Mauvais Joe du Triangle des Bermudes sur Skyrock, c'est Pilé qu'on écoutait. 3h41, j'espère que ça va bien à l'écoute de Skyrock, ouais, ça peut que bien aller, c'est bientôt le week-end, il y a plein d'invites à choper aussi pour le parc Astérix, elle tombe par 4, hein, les invites, c'est dans l'été du Morning Dody Fool, c'est avec Vincent tout à l'heure, dès 6h, comme chaque matin entre 6h et 9h15, restez bien à l'écoute du Morning Dody Fool, il n'y a pas plus simple, vous restez bien à l'écoute, vous écoutez bien ce que vous dit Vincent, et normalement ça peut le faire pour choper vos invites pour aller au parc Astérix. Je vous souhaite déjà bonne chance, le son continue. Courage si vous êtes au taf, on est ensemble là sur Skyrock, la seule radio qui est H24 en direct avec vous, qui vous lâche jamais. RN Boy, on l'écoute avec Nono la Grinta, c'est avec moi. Tame Impala aussi. C'est le son qui vient d'Australie, c'est avec Jenny là sur le remix. Dracula, ça arrive sur Skyrock, et classique d'Eminem aussi à se faire avant 4h du mat, c'est Not Afraid sur Skyrock.

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Hornby Non-Stop sur Skyrock, énorme classique de Estelle et Kanye West, enregistré dans les studios de Skyrock. C'était la Sky version d'American Boy. Il est 4h03, c'est Wahid, j'espère que tout va bien. On est ensemble avec tous les numéros 1. Salut à vous qui attaquez la journée aussi. Je sais que c'est le cas de Blanca972, fidèle auditeur de Skyrock, qui laisse régulièrement des messages. Salut à toi Blanca, bon courage. Chiffounette qui est toujours là, il y a Mika aussi, Marine aussi qui laisse un message. Bon, on est reparti là sur Skyrock, nouvelle heure de son. Il y a le Golden Coast à choper aussi. C'est le festival 100% rap, ça se passe du côté de Dijon. 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On est reparti pour une nouvelle heure de son direct. C'est Gambi avec René Coavilla, Ariana Grande aussi qui arrive avec I That I Made You Love Me. Et le son de Jason Derulo dans les prochaines minutes, c'est Savage Love sur Skyrock.

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L'excellent parfum Cartier de Joule sur Skyrock. Joule à 4h18. J'espère que tout va bien. Bon début de journée si c'est le cas. Bon courage si vous êtes au taf. On est ensemble sur Sky avec tous les numéros 1, Gims, Théodora, c'est Spa et Rihanna en souvenir juste derrière avec Stay sur Skyrock.

La nouveauté de Tiakola sur Skyrock, c'est Mélo Décalé qu'on écoute à l'instant. Tout l'été, on est avec vous. On vous accompagne tout à l'heure à 5h. Là, c'est Emeric que vous retrouvez. C'est le Morning Best, comme chaque matin, entre 5h et 6h, tous les meilleurs moments du Morning de Diffoul. Et ça continue là pendant l'été, entre 6h et 9h15, c'est avec Vincent. C'est l'été du Morning de Diffoul. Et en plus de ça, il aura des invités à vous filer pour le Parc Astérix. Franchement, magnifique à faire en famille, entre potes. Vos invités, elles tombent par 4 pour aller au Parc Astérix. C'est uniquement dans l'été du Morning de Diffoul que ça se passe. Et restez bien à l'écoute aussi. Il y a peut-être moyen de choper des places pour aller voir The Weeknd aussi. Tout ça, ça se passe entre 6h et 9h15 avec Vincent sur Skyrock dans l'été du Morning de Diffoul. Et puis en attendant, plein de bons sons. Naika, on l'écoute maintenant. Voici One Track Mind sur Skyrock. Et juste derrière Naika, c'est Mauvais Joe du Triangle des Bermudes qui arrive en solo avec Maladie sur Sky. 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

Mauvais Joe sur Skyrock. Fait partie du triangle des Bermudes, on vient de l'écouter à l'instant. Avec Maladie, j'espère que tout va bien, que ça se passe bien niveau taf. Bon courage si vous êtes en train de bosser, courage aussi ceux qui vont finir, tous ceux qui ont bossé de nuit. On est ensemble sur Sky, le week-end aussi qui approche. Et plein de

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0: Bienvenue sur Skyrock, je vous pose une question. Quelles sont vos phobies là? Eh ben on va en savoir un peu plus là sur vos phobies, ce qui vous fait le plus flipper, ce qui peut vous angoisser de bon matin, on en parlera dans un instant. Il y a du RN Boy aussi qui arrive avec mon bébé. Et puis on fait un point sur la météo de ce vendredi 3 juillet. C'est une douce journée hein, pour démarrer le week-end. Avec 20 degrés ce matin pour Lille, tout doux, 23 degrés à Brest, Nantes et Bordeaux et 27 degrés du côté de Nice. Cet après-midi, pareil, soleil partout, hein, sans nuages, 23 à 29 degrés, le minimum pour Rennes et Angers, 26 à Paris et 29 degrés le maximum pour Marseille. On parle de vos phobies maintenant sur Skyrock, c'est le Morning Best.
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2: Allez, on va parler de vos phobies ce matin. Vous avez des phobies cheloues. Vous nous racontez tout. Je vous parlerai de ma phobie à moi. Mm-hmm. Enfin, une de mes phobies. On en a tous. Hein.
3: Ouais.
2: C'est la même que Géraldine. Géraldine, on va la découvrir. Vous allez voir. Elle a une phobie. Elle est bizarre.
4: Je suis obligée, pour me sentir bien dans la maison, de n'y entrer que des choses que je dépollue auparavant.
2: Elle dépollue auparavant. Moi, j'avais fait ça pendant le Covid. Pendant le Covid, j'allais faire mes courses au supermarché du coin, Leclerc, Auchan, enfin tout n'importe quoi, Inter. Mmh. Et je rentrais chez moi, je prenais de la Javel et je nettoyais tous les pots de yaourt, tout ce que j'avais ramené du supermarché.
5: T'es misophobe.
2: Avec de la Javel.
5: C'est la misophobie.
2: Non, je suis pas misophobe.
6: Tu mettais de la Javel sur tes fruits et légumes.
5: Non, misophobie.
2: Alors les fruits et légumes, j'en achetais pas parce que je trouvais ça dégueulasse. Je me disais, les gens, ils les touchent. Mettre de la Javel dessus, c'est pas bon, je vais pas m'intoxiquer, donc j'achetais pas des fruits et légumes.
5: Ouais.
2: J'achetais
5: après,
2: tout dans des boîtes.
5: Tu dis ça, mais t'avais quand même mis de l'eau de Javel dans ton bain.
2: Aussi.
5: Donc en termes d'intoxication, on était pas mal non plus.
2: Donc vous voyez, quand je vous disais que Géraldine, tout le monde peut la penser complètement dingote. Eh ben pas vraiment, moi je suis un peu comme elle. Dites-nous si vous êtes un peu comme elle, écoutez la vie de Géraldine.
4: Si je suis en contact avec la saleté, là en contact direct, elle se met sur moi. Donc après, elle me transforme en détritus.
2: Ouais. Si tu regardes un peu au microscope toutes les saloperies qu'on a sur nous, il y a des microbes de partout.
3: Mais c'est vrai.
2: Il y a plein de bestioles qui marchent dessus. Ouf, ouais. Karim, t'as des araignées qui te marchent dessus.
6: Toi, t'as des acariens.
2: Des mini araignées, mais toi aussi, t'en as des acariens.
6: Ah, dégueulasse.
5: Moi, j'ai des punaises de lit sur moi.
2: T'as des punaises de lit. Et Théo, il a des cafards et des morpions.
6: Bien sûr.
5: Des morpions, ouais. Plein de morpions.
2: Elle se prend pour un détritus, donc elle est obligée de se désinfecter.
4: Si je suis un détritus, le reste de ma journée peut pas se passer normalement.
2: C'est ouf, hein.
4: Je suis obligée après d'aller me désinfecter.
2: Elle se désinfecte. Est-ce que vous êtes comme elle? Racontez-nous. Et dans la salle de bain, ça se passe comment quand elle se, bah, quand elle se prend une petite douche comment elle s'appelle?
5: Géraldine.
2: Ah, Géraldine.
4: Je me lave les mains sans toucher l'évier.
2: Non, ça c'est chelou quand même. Tu te laves les mains sans toucher l'évier.
4: Et sans faire jaillir d'eau sur moi, même si l'eau est propre. Si elle jaillit sur moi, elle me salit.
2: Ouais, là c'est vraiment bizarre. Ça, je l'ai pas fait, ça, vous voyez.
3: Moi, je comprends.
5: Bah, c'est un peu chelou. Ouais.
2: Tu comprends.
3: Ouais, parce que j'aime pas que l'eau touche mon évier, moi.
2: T'aimes pas que l'eau touche ton évier.
3: Donc je nettoie mon évier après avoir lavé l'évier. Bah,
2: c'est fait pour ça.
5: Bah oui, c'est un peu le but.
3: Ouais, mais j'aime bien qu'il soit nickel et je trouve que l'eau, ça le salit.
2: D'accord.
3: Ouais.
6: Ça laisse des taches, c'est vrai.
3: C'est vrai.
2: C'est du calcaire. Mais c'est pas ça le. C'est pas ça
3: non,
2: le
3: mais
2: calcaire.
3: C'est en inox mon évier, donc t'as l'impression qu'il y a des traces tout le temps. Donc l'eau, ça salit.
5: Ouais.
3: Oh,
5: mais donc, tu veux pas toucher l'évier, ouais.
3: Bah non.
5: Est-ce que tu veux toucher mon billet, oh.
3: Avec plaisir, Guigui. Ah.
2: Pourtant, il est plein de microbes.
3: Alors, je vais faire les mains sales.
5: Oh, il est niqueur.
2: Et le dernier truc, un truc assez hallucinant, mais alors ça aussi, je le fais, écoutez.
4: Donc, de temps à autre, il m'arrive de nettoyer mon savon. Je crois que là, c'est le comble de la débilité, en fait.
2: Mais non, parce que le savon de Marseille, tu te laves les mains avec, c'est dégueulasse.
3: Bah oui, bah, tu laisses toutes les bactéries dessus, donc
2: t'as
3: raison.
2: Parce que tes mains sont sales.
3: Bah ouais, elle a raison.
2: Donc,
3: moi,
2: je pense que là-dessus, t'as raison. Ou alors, pourquoi elle prend pas du pousse-mousse, là?
3: Bah
5: le pousse-mousse.
2: Bah oui.
5: Ça pousse ça.
2: Et moi, je nettoie le.
3: Le truc où t'appuies.
2: Ouais.
3: Ouais, alors moi, j'appuie avec le coude. Quand j'ai des pousse-mousse.
5: Mais si t'as le coude sale.
3: Je sais, mais je me lâche pas le coude, je me mets pas le coude dans les yeux.
6: C'est ça,
3: quand je me gratte, c'est pas avec le coude.
2: Voilà, vous êtes complètement dingo.
3: Ah oui, c'est clair.
2: Message de Salomon, là, sur l'appli Skyrock. Bon, c'est pas grave d'avoir des bactéries, hein. C'est rien, nous dit Mathéo, 21 ans.
3: C'est dégueulasse.
2: Bon, c'est quoi vos phobies, tiens? Racontez-nous, vous avez des phobies cheloues? 06 86 101 101. Il y a Élise, et dites-nous si vous avez la même. Élise, salut à toi.
7: Salut l'équipe, c'est Élise. Eh bien, moi, si j'ai bien une phobie, et qu'elle est stupide.
2: C'est quoi?
7: C'est les papillons, surtout ceux de nuit. Je peux pas voir ça. Je pars crier comme une petite fille quand j'en croise des gros.
2: Les papillons, j'ai une copine, elle est comme toi, elle hurle quand elle voit un papillon, mais le papillon, il va pas lui faire de mal.
3: Non, c'est tellement inoffensif.

0: Tu prends la lumière bleue, là, ils vont être grillés en deux-deux.
1: Mais tu vas pas griller des papillons.
2: Les pauvres, les papillons.
3: Ils vivent 24 heures.
0: Si elle aime pas les papillons.
1: Oui, en plus, ils vivent 24 heures.
2: Ils vivent même pas un jour.
3: Ouais,
0: tu
3: vas les tuer.
0: Tu les achèves avant.
1: Laisse-le vivre. L'autre jour, j'avais un papillon. Un papillon de nuit, comme t'aimes pas, d'ailleurs, Élise. Et le papillon de nuit, je l'ai attrapé avec un sopalin. Et sur mon sopalin, il y avait plein de poudre. C'est un drogué?
0: C'est dégueulasse.
3: Non, c'est les ailes.
1: Ah, c'est les ailes.
3: C'est fragile.
1: Ah, je croyais qu'il se droguait, moi, le papillon.
3: Non, je pense ailes. Qu'il se droguait, moi.
1: Ah. D'accord, je vais faire une enquête la prochaine fois. Mais c'est marrant, il y a plein de poudre. C'est les ailes qui sont pleines de poudre.
3: C'est les ailes parce que c'est fragile, ouais, c'est tout fin.
0: Ah, en fait, tu lui as écrasé les ailes.
3: Tu l'as juste tué, en fait.
1: Mais non, je l'ai attrapé avec le sopalin et j'ai mis dehors.
0: Ouais. Bah, elle est morte,
3: tu l'as tué.
1: Mais non, je tue jamais les animaux.
3: T'as abattu un papillon.
1: Qui c'est qui nous laisse un message, là? On a le message que nous a envoyé. Ah oui, alors ça, c'est chelou aussi. C'est Adassa. Salut Adassa.
4: Salut la team, ça date ça du 22. Phobie étrange, j'ai la phobie comme touche le nombril. Je sais que ça a un nom, je suis pas capable de vous le dire, mais je sais que ça a un nom et que ça existe.
1: Alors on avait parlé de la phobie de ceux qui n'aiment pas les nombrils.
0: Ouais, c'est vrai.
1: Mais la phobie de ne pas se faire toucher le nombril, j'avais jamais eu ça, Adassa.
5: Ah, mon mec, il a ça.
0: Ah ouais.
1: Il aime pas quand lui touche le nombril.
5: Il supporte pas quand je touche le nombril.
1: Il préfère que tu lui touches quoi?
5: Autre part.
3: Genre quoi?
5: Des zones sensibles.
3: C'est la omphalophobie.
1: Comment ça s'appelle?
3: Omphalophobie.
1: Eh bien, tu as, Adassa, une omphalophobie. Voilà, t'auras appris un truc ce matin. Avec nous sur Skyrock.

0: Merci d'être à l'écoute de Skyrock, c'est Aymeric, Morning Best, et puis l'arrivée de Vincent aussi, il est prêt Vincent, il est bouillant pour vous passer les meilleurs sons du moment, les meilleurs moments du Morning de Difool également, d'ailleurs il y aura une compile spéciale avant 6h du matin, et puis il y aura aussi votre séjour à gagner pour le Parc Astérix. Qui va aller au Parc Astérix? Hier matin, c'est tombé du côté de Pau, dans le 64, donc avec Clément, ça va tomber chez qui ce matin? On le saura dans un instant en écoutant Vincent, et les meilleurs moments du Morning de Difool sur Skyrock.
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0: récidiviste. Et là, il a été directement envoyé en prison.
1: C'est le multi-nul quand même, lui, il est pas très...
2: Multi-nul, c'est clair.
1: Bon, moi j'ai un autre voleur qui est pas super, super fut-fut non plus à la place numéro 2 de notre compil. C'est à Perpignan que ça s'est passé.
2: Ouais.
1: C'est un mec, il arrive sur un parking et il se met à cambrioler une voiture. Ah. Juste après, une femme arrive sur le parking, son parking à elle, et elle retrouve un homme endormi sur la banquette arrière de sa voiture.
2: Normal.
1: En fait, c'est le voleur, il avait cassé la vitre pour dérober le véhicule, mais il s'était endormi avant de mettre en marche le véhicule. Donc il a fait une petite sieste, ce qui a été assez simple pour la police, ils sont venus le cueillir. Les pompiers aussi, ils l'ont réveillé, l'ont placé en garde à vue. La propriétaire se souvenait d'avoir entendu un petit bruit vers 5h30 du matin. Et elle avait pensé que c'était son voisin, elle avait continué sa nuit. Et puis bah, lui, il avait commencé sa nuit, il avait terminé dans la voiture en train de dormir.
2: Tranquille.
1: Là aussi, le travail a été facile pour la police. Voilà, deux voleurs à deux balles. Et à la place numéro 1 pour notre compile de ça s'est passé sur une banquette de voiture.
0: Ouais, on file un petit peu, on voyage un petit peu, on va aux States. C'est un gardien de prison. Alors lui, il a été sanctionné par sa hiérarchie. Et c'est certainement bien normal. Il a offert
1: c'est
0: un
1: certainement
0: menu.
1: Bien normal.
0: Ouais.
1: Pourquoi donc, Rémi?
0: Il a offert un menu McDo à une détenue en échange d'une petite gâterie. Voilà. Alors, elle était totalement consentante, mais quand même, c'est un peu abusé. C'est pendant un transfert d'une prison à l'autre que le poteau rose a été découvert. Elle lui a dit « Je pense que je ferais n'importe quoi pour du McDo en ce moment. » Bon, bah, c'est pas tombé dans l'oreille d'un sourd. Il en a profité pour l'inviter à manger après un petit passage sur la banquette arrière.
1: Voilà. Et il s'est fait choper et il est plus gardien de prison.
0: Et il est plus gardien de prison.
1: Bah voilà, ça s'est passé sur une banquette de voiture, faites gaffe.
2: Bah ouais.
1: Je terminerai peut-être un jour dans notre compil de l'actu tous les matins dans le morning sur Sky.
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4: Ok.

0: selon les prévisions. Le chef du gouvernement avait promis de faire livrer 30 clims dans les hôpitaux. Les premières sont arrivées hier. Ils ont mis leur menace à exécution. Les écologistes ont déposé leur motion de censure à l'Assemblée. Ils reprochent au gouvernement son manque de préparation face à cette canicule. Les insoumis la voteront, tout comme les socialistes. Elle sera examinée lundi après-midi. Trois nouvelles plaintes déposées contre Patrick Bruel, deux pour viol et une pour agression sexuelle. Les plaignantes se sont manifestées il y a quelques jours, dont une dans les Hauts-de-Seine. Les faits remonteraient à 2012, pendant le tournoi de tennis de l'US Open à New York. L'une des victimes, présumée, avait 15 ans. Elle affirme avoir été embrassée de force par le chanteur. Et puis l'Ukraine ripostera, déclaration hier de Volodymyr Zelensky après une attaque russe sur Kiev. C'était dans la nuit de mercredi à jeudi. La pire depuis le début de cette guerre, des frappes de missiles et de drones qui ont fait au moins 21 morts et 85 blessés. De nombreux immeubles ont été touchés.
1: On passe au sport, Rémi.
0: Oui, match en cours entre la Suisse et l'Algérie. Et pour le moment, ce sont les Suisses qui dominent, 1-0. Donc on suit ça bien sûr de près. L'Espagne a logiquement battu l'Autriche 3-0. Et victoire aussi du Portugal, 2-1 contre la Croatie, dont un but signé Ronaldo. Donc voilà, qualification pour le Portugal et pour l'Espagne pour ses huitièmes de finale. Aujourd'hui, Égypte, Australie, Argentine, Cap-Vert, Colombie-Ghana. Ce sera la nuit prochaine à 3h30.
1: Merci beaucoup Rémi, on va te retrouver tout à l'heure. Tu seras de retour pour un nouveau point sur l'actu et sur le sport.
0: À tout à l'heure.
1: One Track Mind, on se met Neika maintenant sur Skyrock dans l'été du morning de Difool, les taux et les conseils pas chers de Romano.
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1: Bon, alors, les conseils pas chers tous les matins, de bonnes idées pour gagner de l'argent, de bonnes idées pour éviter de se faire escroquer. De quoi parle-t-on dans ce grand moment économique sur Skyrock?
2: Attention, préservatif, rappel produit.
3: Ah.
2: Alors, ouais, bah, des préservatifs rappelés partout en France en raison d'un risque microbiologique.
1: C'est quoi, il y a des trous dedans?
2: Alors, bah, a priori, ça peut entraîner un risque de transmission d'infection, d'IST ou de grossesse non désirée. Donc, a priori, il y a un problème.
1: Il y a un problème.
2: Une marque qui s'appelle Friday Bay.
1: Jamais vu.
4: Eh merde.
1: Moi, je suis assez classique, Durex, Manix. Voilà.
2: Alors, a priori, c'est en vente dans plein de magasins.
1: Mais ne l'achetez pas.
3: Donc,
1: achetez pas du Friday Bay.
3: Ils sont tous troués.
1: Voilà, ils sont en fait, oui, ils sont troués. Hein.
2: Bah alors, et si vous en avez acheté, vous pouvez vous les faire rembourser jusqu'au 31 décembre 2026.
1: Voilà, vous faites des ballons avec, ça peut servir.
3: Bah non, parce qu'ils sont troués.
1: Ah oui, c'est vrai, les ballons, ils ont.
2: Ouais, bah tu peux rien faire avec. Bah justement, ce matin, j'ai un doute, j'ai des préservatifs.
1: Oui.
2: On va voir si les Français sont solidaires et sont de bon service. Mmh. J'ai des préservatifs. Je ne sais pas s'ils sont bien comme il faut, donc j'aimerais les tester avec les familles avant de faire avec ma femme.
1: Mmh. Autrement dit, carriole.
3: Exactement.
1: C'est très bon, ça. Eh bien, c'est parti. Ça sonne. C'est parti, donc on appelle des gens et donc tu veux faire un test de préservatif.
4: C'est ça. Ce matin, on est chez Didier.
1: Allez, on va chez Didier pour nos conseils pas chers.
5: Ouais.
1: Il a.
2: Ouais, bonjour.
5: Bonjour.
2: Ouais, bonjour, tu vas bien?
5: Bah oui, il faut bien.
2: Ouais, et ta femme?
5: Un peu tout, t'es médecin?
2: Bah non, mais en fait, je voudrais faire une expérience avec elle. J'ai acheté des préservatifs qui semblent défectueux. Et je voudrais les essayer avec ta femme plutôt qu'avec ma copine parce que je trouve qu'il y a moins de risques.
5: Ouais, c'est sûr, avec ta copine, n'importe comment, t'es pas à la hauteur, c'est pour ça.
2: Bah si, je suis à la hauteur, mais surtout avec ta femme, ça vous permettrait éventuellement, et si vraiment il y a un problème, d'avoir un gosse beau, ça changerait des autres.
5: Oh. Ouais, mais tu sais, ma femme, elle est recouverte d'ardoises, les crapauds, ils montent pas dessus.
2: Ah bah écoute, bah sinon j'essaye avec toi, et puis on voit ce que ça donne.
5: Ouais, c'est sûr, t'as raison, elle va te faire enculer.
2: Bah non, ça va être toi du coup.
5: On a pas marre d'être con?
2: Non mais je vais arriver dans 5 minutes là.
5: Ouais bah viens.
1: Voilà.
5: Viens,
2: ouais,
5: bah
2: j'avais
5: des couilles au cul, tu viendrais, mais là, ta gueule, t'es comme les brochets.
3: Les quoi?
1: Comme les brochets.
2: Alors, le truc qu'il y a, les couilles au cul, je pense que c'est toi qui vas les avoir, du coup.
1: Non. Il est parti. Tu as que de la gueule, tu es comme les brochets. Alors, ça, il faut m'expliquer.
3: Bon, non, j'ai pas compris.
4: C'est quoi hein?
1: Si vous avez compris, un brochet, c'est un poisson, ou alors c'est peut-être un nom de famille.
4: Ah, peut-être.
1: Ah, peut-être qu'ils sont
2: brochets.
1: Ah, mais
2: non, les brochets, ça a une grosse bouche, les brochets.
1: Tu as que la gueule, t'es comme les brochets. Lui, il avait plein de punchlines qui déchirent.
4: Ma femme, c'est une ardoise, les crapauds.
2: Non, ma femme, elle est recouverte d'ardoises.
1: Pourquoi?
2: Et les crapauds, ils glissent dessus.
1: Super.
2: C'est quoi ces ardoises, des trucs qu'il y a sur les toits?
1: Bah dis super. Lui, il était très drôle. C'était Didier. Regarde son numéro, on le rappellera.
2: Un mec qui nous a fait un one man show, quoi.
1: On le rappellera de ces prochains jours là.
4: Bravo à Didier en tout cas.
1: Et là, on appelle qui?
4: On appelle David.
1: Allez, on retente le coup avec David.
6: Allez, Dave.
1: Après le sympathique Didier.
7: Oui, allô?
4: David.
2: Oui, bonjour monsieur, c'est David?
7: Non.
2: C'est qui?
7: Ah bah vous appelez, vous êtes fait. Ouais.
2: Par contre, vous pouvez mettre vos dents, je vous entends mal.
7: Ouais. Allô?
2: Ouais, vous avez mis vos dents, c'est bon? Ouais, là je vous entends mieux.
7: Ouais.
2: Bonjour.
7: Ouais.
6: Bonjour.
2: Ouais. Dites voir, j'ai un petit problème. J'ai acheté des préservatifs là et a priori ils sont défectueux. Est-ce que tu crois qu'il y aurait moyen que je les teste avec ta femme?
7: Ah bah vas-y, hein, y a pas de souci.
2: Ouais, bah comme c'est ça je teste et puis on voit s'ils sont défectueux ou pas, quoi.
7: Ouais.
2: Et puis après moi je les testerai avec ma copine du coup parce que s'ils sont bons, vu que j'ai pas envie de la mettre enceinte.
7: Les mêmes, en tout cas, hein.
2: Comment?
7: Prends les mêmes.
2: Ouais, bah je prends les mêmes de toute façon, parce que
7: ça sert à rien, hein.
2: J'ai vu sur internet qu'il y avait un petit souci avec ceux-là.
7: Ouais.
2: Donc comme ça je les teste avec ta femme, je préfère que ce soit elle qui fasse un gosse que moi, tu vois.
7: Ouais. Voilà. Toi tu vas avoir du mal, mais bon, elle peut-être oui.
2: Ouais, bah
7: toi,
2: écoute,
7: tu vas avoir du mal à en avoir un en tout cas.
2: Ouais, mais j'en veux pas moi de toute façon, hein.
7: Ouais.
2: Ouais. Et puis, vu que les tiens, ils sont pas très beaux, au moins, t'en auras un bout dans le lot, quoi.
7: C'est le résultat qui compte, hein.
2: Ouais, c'est ça. Bah, écoute, j'ai bien vu le résultat que t'as fait, c'est pas dément, quoi.
7: Ouais, non, mais moi, je suis pas bon, je sais, mais toi, t'es peut-être meilleur que moi.
2: Bah, écoute, on va essayer. En tout cas, on verra, hein. C'est une chance sur deux, hein. Ils sont défectueux, ils sont pas défectueux, c'est tout bon, hein.
7: Ouais, bah, voilà. Ou alors, t'en mets 2, 3, 4 pour voir.
2: Écoute. Ouais, bah, on fera ce qu'il faut, de toute façon. Bon bah je suis là dans 10 minutes.
7: Ok, ça marche.
2: Vas-y, tu lui dis de se préparer à la belle.
7: Ouais, pas de soucis.
2: Ouais, allez. Qu'elle essaye de se faire belle, hein, parce que j'ai vu la tête qu'elle avait, je vais avoir du mal.
7: Si t'as la lumière, si manoeuvrier, c'est bon, ça passe tout seul. Hein.
1: Ça passe.
2: Ouais, toi, tu fais comme ça avec elle.
7: Ouais.
2: Ouais, mais je comprends. Bah, ouais. Vas-y, écoute, j'arrive.
1: Voilà.
7: Ok, pas de soucis. A plus.
1: Eh bien, à plus.
2: Vas-y, bisous.
1: Et voilà, un test de préservatif ce matin.
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1: On va aller dans les transports. Dans les transports, on peut rencontrer l'amour. 17% des Français ont déjà ou rencontré l'amour ou fait une rencontre coquine dans les transports. Enfin, une histoire comme ça. Dans les transports. Il y a aussi des contrôleurs qui traînent dans les transports. Et on a des conseils à vous donner. Alors, des conseils si vous voulez frauder. Mais d'abord, un conseil. On va se mettre à la place des contrôleurs.
2: Allez.
1: Bon, il y a un mec qui est dans le train qui va prendre une amende parce que son pied est sur le siège en face de lui.
3: Ouais.
1: Écoutez bien comment ça s'est passé.
4: Là, nous avons une petite connasse de contrôleur en train de me saouler parce que j'avais mon pied comme ça qui touchait et elle veut me mettre une amende.
5: Je m'en fiche, madame.
4: Vous êtes en train de me casser les piles parce qu'il y avait mon pied qui touchait un minimum le petit truc.
1: Une question, c'est un homme ?
2: Oui, c'est un homme.
1: Ah, c'est un homme.
4: Vous voulez mettre une amende pour ça ?
5: Bah oui, vous êtes en train de déranger nos prochains passagers.
4: Vous faites vraiment pitié. Hein.
1: Voilà, faites pitié. Qu'est-ce que vous en pensez ? Vous êtes contrôleur, vous prunez ou vous prunez pas ?
3: Bah, déjà, il parle mal, je trouve.
1: Ah.
4: Vous faites vraiment pitié. Vous faites vraiment pitié. La merde. Votre travail là, qui consiste à mettre des amendes aux gens, etc. Vous êtes vraiment, vous faites tellement de la peine.
1: Vous êtes contrôleur.
4: Vous donnez une pièce carrément.
1: T'es contrôleur, tu l'entends toute la journée ça. Votre travail qui consiste à mettre des amendes aux gens qui ont pas d'argent, etc.
2: C'est bien, t'es pas con, toi.
1: Vous prunez ou pas avec le pied ?
3: Ouais, parce qu'il parle mal.
1: Ah, parce qu'il parle mal. Donc mais il parle mal parce que tu l'as pruné.
3: Je le prune.
1: Tu prunes quand même. Cariole, tu prunes. Karim.
2: Moi, je lui appelle les keufs pour qu'ils viennent le chercher.
1: Oh. Toi, t'es grave, toi.
2: Non, mais c'est vrai.
1: Tu serais contrôleur, tu serais petite.
2: Mais c'est ce qu'ils font, les contrôleurs. Tu parles mal.
3: Ouais, c'est vrai, quand il y a un bruit, ils appellent les flics.
2: Quand tu leur parles mal, ils appellent les keufs direct.
1: Vous prunez ou pas, Tim ? Tu prunes ?
6: Bah, si, mais ses pieds sur le bord du siège, non. Si, mais ses pieds sur le siège complet, oui.
1: Oui, et toi, Théo ?
7: Non.
1: Bref, toi, t'es maniaque, des maniaques de la propreté, tout ça, et tu prunes.
6: Et tu laisses passer ça.
7: C'est déjà sale.
6: C'est vrai que c'est déjà sale.
3: C'est vrai.
6: Bah, ouais, c'est crade de base.
1: Bah, c'est déjà sale parce qu'il y en a d'autres qui ont mis leurs pieds
3: dessus. Exactement.
7: Mais écoute,
1: Vous prunez ou pas, Sam? Tu prunes ou pas?
2: Non.
1: Pourquoi tu prunes pas?
2: Parce que si, juste comme Tim, juste si ça touche, le mec il fait pas exprès. Après, si le mec il se croit chez lui, ouais, là je prune.
1: Alors sur la vidéo, puisque toi t'as vu la vidéo, est-ce qu'il y avait le pied en entier sur...
2: Non, juste le mec a les jambes croisées, il y a sur le bout de son pied qui touche le siège.
6: Ah ouais, là franchement c'est
7: un
6: excès de sport en foule en fait.
1: Bon, alors moi je prune pas, d'accord. Sur le coup, je prune pas. Comment ça s'est fini?
4: Ouais, appeler même le FBI, franchement j'en ai rien.
1: Ils ont appelé le FBI, voilà une très très bonne idée. Bon, on a trouvé des vidéos parce que bon, tu vas voir une vidéo sur les réseaux, t'en vois plein d'autres. Il y a un gars qui est sympa comme tout, quand il y a les contrôleurs, hop là, il les appelle.
8: Ah, il y a les contrôleurs !
1: Hendek, c'est un peu le...
8: Il y a les contrôleurs ! Il y a les contrôleurs, faites gaffe !
1: Ouais.
9: Vous voulez une amende ?
10: J'ai un ticket, vous.
9: Et alors ?
1: Ah, est-ce qu'on peut pruner quelqu'un qui prévient qu'il y a les contrôleurs ?
6: Logiquement, non.
7: Si,
6: non.
7: Si tu peux,
6: pas de
7: si.
6: Ah ouais t'as pas le droit de prévenir les autres usagers qu'il y a des contrôleurs dans telle zone, etc. Parce qu'il y avait même des applications en tout cas à Paris
2: qui avaient sauté après.
6: Qui détectaient comme ça la présence de contrôleurs et effectivement l'application avait sauté parce que c'était interdit de le faire.
1: Bah, moi, lui, je le prune pas parce qu'il est gentil avec les autres. Il y a des contrôleurs.
6: Il prévient, au moins, mais il est sympa, lui, c'est vrai.
1: Ouais, il est sympa. Bon, il a pas eu de chance. Et une troisième petite story qu'on a vue sur les réseaux. Comment faire pour passer quand on n'a pas de ticket ? Écoutez bien, lui, c'est un génie, il a testé.
11: Ok, il y a les contrôleurs là-bas, je sais pas ce que ça veut dire, mais là...
1: Ah, pas de ticket.
11: Ça va être chaud, mon gars, ça va être chaud,
1: Ça va être chaud. Écoutez la super idée qu'il a eue.
11: Excuse me, ça.
1: Il se fait passer pour un anglais. Excuse me, ça.
11: Excuse me. Do you speak English?
1: Do you speak I English?
11: Yeah. Oh, I forgot my wallet at my university. There's my navigo card on there. Can I pass with a pass, please? Oh, thank you. Thank you, sir. Thank you.
2: Oui, il est passé.
3: C'est bien, je trouve.
1: Donc, on se fait passer pour un anglais.
3: Crédible.
6: Avec un bon accent.
3: Ah, moi, je trouve.
1: Ah, bah, super l'accent.
11: Excuse me, ça.
6: Mais c'est l'accent un peu anglais, British.
1: Excuse me, ça.
6: Non, ça va.
11: Les amis, avec le culot, tout marche.
1: Ouais, bah ouais, ça, c'était la bonne méthode pour passer sans ticket. Ouais. Donc, si vous n'avez pas de ticket, vous faites excuse me, ça. Tu remarques que le contrôleur n'a pas fait d'études d'anglais.
6: Non, pas du tout.
1: Non, sinon, il s'est rendu compte. Quelque chose à rajouter?
11: Excuse me, ça.
1: Ok, merci, excuse me, ça.
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1: On le vit tous ensemble cet été du Morning de Default, la toute dernière de la semaine. Nous sommes vendredi matin, le 3 juillet. Bon travail, bien évidemment, à tous les concernés. Les inédits du Morning de Default avec le jeu de la banque qui se prépare. Default va vous faire écouter des bruits. Va falloir les deviner, ces bruits, le jeu du bruit. Dans le jeu de la banque, dans quelques minutes, ça sera 50€ par bonne réponse. Et on prépare également une compile de Chihuahua qui se sont retrouvés, malgré eux, à la une de l'actualité. RN Boy aussi. Avec Elle Voulait. On a du Michael Jackson. The Weeknd aussi, hein. The Weeknd qui arrive en France. Il va passer par le Stade de France à Paris-Saint-Denis. Il sera du côté de l'Allianz Riviera de Nice. Et puis, ce soir également du côté du Stade Pierre-Mauroy de Villeneuve-d'Ascq. Ce soir et demain, je vais avoir des invites à vous offrir pour cette date dans quelques minutes. Des invites, des passes par quatre pour voir The Weeknd avec Skyrock au Stade Pierre-Mauroy. Mais là, c'est parti. C'est l'heure de retrouver Rémi. On y va tout de suite, hein. Rémi, on fait le point sur l'actu et sur le sport. On débute avec le temps.
2: Oui, une journée plutôt agréable. Un petit peu de grisaille ce matin sur les régions du Nord. Les éclaircies vont rapidement s'imposer partout dans le pays. Quelques gouttes possibles sur les reliefs de l'Est, du Massif central et de la Corse. Toujours du Mistral et de la Tramontagne dans le Sud-Est. Bon, demain, le soleil va dominer assez largement avec seulement des petits nuages près des frontières du Nord. Des averses orageuses pourront se développer sur les Alpes. Rien à signaler dimanche, hormis un léger voile au nord de la Seine. Les températures ce matin, 12 à Lille, 15 à Paris, 20 à Lyon, 24 à Marseille. Dans l'après-midi, 24 près des frontières du Nord, 25 sur la côte basque et en Charente-Maritime, 26 dans le Morbihan, 28 en Normandie et dans la Sarthe, 29 sur la Haute-Garonne, dans la Loire, en Alsace et sur le Massif central, 30 sur le bassin aquitain et en Bourgogne, 31 en Vallée du Rhône, 33 en Corse, 35 en PACA et 36 dans l'Hérault. La pollution, c'est très moyen, les indices entre 3 et 5.
1: D'ici à 7h, vous retrouverez aussi votre horoscope de l'amour. On aura un séjour aussi à vous offrir pour aller au Parc Astérix dans le cours de la matinée. Mais là, Rémi, c'est parti pour l'actu.
2: Oui, premier grand week-end de départ en vacances pour les juilletistes. Ça va évidemment coincer sur les routes. Bison futéiste le drapeau orange dans le sens des départs. C'est même rouge en Ile-de-France, en Bourgogne et dans l'Est. Prudence sur les autoroutes A10, A6 et A13 dès la fin de la matinée. Les ralentissements sont prévus jusqu'à ce soir. Et bonnes vacances évidemment à tous les concernés. Cet incendie dévastateur au Canet en Roussillon. 3000 personnes évacuées vers des salles communales. Les flammes ont ravagé deux campings et un yacht. D'autres dégâts sont redoutés. Inquiétude aussi dans l'Aude où l'incendie qui a déjà parcouru 900 hectares a connu une reprise hier. Dans le nord de Marseille, les deux feux en cours ont été fixés. 7000 départs de flammes ont été recensés depuis le début de la saison, selon Sébastien Lecornu. La clim, comme prévu, les a rendus tous fous. Des scènes de chaos partout en France. Dans les magasins Lidl, l'enseigne a mis en vente 200 000 appareils hier dans ses différents points de vente. Bagarres, matériel abîmé, insultes en tout genre. La direction de Lidl dit regretter ses comportements. Toutes les clims ont en tout cas trouvé preneur. Une génération sans tabac, c'est la proposition faite par l'assurance maladie. Elle souhaite interdire la vente de cigarettes à tous ceux nés après 2009. Mesure qui est déjà en vigueur, notamment au Royaume-Uni. Une décision rarissime de la justice. La cour de révision a annulé hier la condamnation à perpétuité de Dany le Prince. Il avait été reconnu coupable dans les années 90 du quadruple meurtre de son frère et de sa famille dans la Sarthe. Un nouveau procès va donc se tenir. L'homme de 69 ans souhaite que la vérité éclate. Il est resté 18 ans en détention.
1: On enchaîne avec le sport, Rémi.
2: Avec toujours ce match entre la Suisse et l'Algérie, 16e de finale qui pour le moment tourne à l'avantage des Suisses, 2-0. Il reste une bonne dizaine de minutes à jouer. L'Espagne a battu l'Autriche, 3-0, sans forcer hier soir. Qualification donc pour les 8e. Tout comme le Portugal, vainqueur de la Croatie, 2-1, avec un but notamment signé Ronaldo. Ce soir, 20h, Australie-Égypte, à minuit, Argentine-Cap-Vert, hein, le tenant du titre qui affronte donc le Cap-Vert ce soir à minuit. Et puis à 3h30, hein, ce sera Colombie-Ghana.
1: Merci beaucoup Rémi, on va te retrouver dans 10 minutes avec une compile de Chihuahua qui se sont retrouvés malgré eux à la une de l'actualité. Yes. Avec toi Difool et toute l'équipe. Et là c'est parti, 6h35, c'est Michael Jackson.
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1: Et là, c'est l'heure de faire péter la banque. On va jouer au jeu du bruit ce matin. Le jeu du bruit, un bruit découvert, 50 euros. Et attention, les garçons contre les filles ce matin. Pour faire péter la banque avec nous, on a qui en ligne avec nous? Bonjour, bonjour. Salut Pauline.
2: Ouais Pauline. Ouais.
3: Bonjour.
1: Salut Popo.
4: Salut. Salut.
1: Est-ce que tu es prêt à jouer à un des jeux les plus compliqués au téléphone chez vous?
3: Ouais, je suis trop stressée.
1: Ah, mais non. T'as raison parce qu'il y a plein de billets à gagner. Plein de billets de 50 euros.
3: Ça, le but c'est de gagner là.
1: Et tu vas jouer. Alors toi, t'es dans le 62, Pauline.
3: C'est ça.
1: Et tu vas jouer contre Antoine qui est en Dordogne. Salut à toi, Antoine.
5: Oui, bonjour.
1: Bonjour.
4: Salut toi, nous.
1: Un petit bisou, Pauline et Antoine.
3: Bisous.
4: C'est mignon.
1: Très bien. Est-ce qu'il y a des bruits qui vous énervent? C'est quoi les bruits qui vous énervent le plus, Pauline et Antoine?
5: Alors moi, c'est les stylos.
1: Ah,
4: les claques. Super.
1: Tu n'aimes pas les, par exemple, les quatre couleurs, c'est ça?
5: Ah, c'est ça, oui.
3: Sur le tableau.
1: Ah, la craie sur le tableau. Mais ça existe encore, les craies, à l'école?
4: Alors là, moins en moins, je crois.
2: Non, moi, j'en avais, moi, en tout cas, au lycée.
3: Les fourchettes dans l'assiette.
1: Ah ouais, les fourchettes qui grincent, c'est horrible. Ah ouais, ça, c'est terrible.
6: Moi, c'est les bruits de bouche. Ah là là, je pourrais être.
1: Tu sais que les bruits de bouche, ça fait partie des bruits qui énervent le plus les Français.
6: Mais c'est normal, c'est dégueulasse.
1: Un bruit de bouche, c'est très très désagréable.
4: Les bruits découverts, c'est horrible.
1: Ah, t'es là, Pauline, il y a Théo qui est d'accord avec toi.
4: Ouais.
1: Bon,
3: parfait.
1: Il y a des bruits à découvrir là maintenant. Les bruits, alors plus compliqués au téléphone, mais vous allez quand même devoir vous battre l'un contre l'autre. Attention, vous êtes prêts, c'est parti. Voici le premier bruit à découvrir.
4: Attention.
1: Tout de suite. Vous êtes prêts? On y va.
5: De la diarrhée.
1: Bonne réponse. La réponse exacte était un paix foireux.
6: Exactement.
4: Ouais.
5: Bon, oui.
4: Ouais, ouais.
1: Rémi nous a fait ce son spécialement pour
2: toi. Il a enregistré
1: Il est tout frais, il l'a fait ce matin.
4: Non.
1: Antoine, tu viens de gagner 50 euros. Attention, Pauline, Antoine est très, très, très fort.
3: Ah, moi, j'avais dit le prout en premier, c'est pareil. Hein.
1: T'avais dit...
2: Non, Antoine, elle a dit le prout et il a dit la diarrhée.
6: Et comme voilà. C'est plutôt une diarrhée.
2: Il a dit la diarrhée avant.
1: Ah, j'avais pas entendu ton prout.
2: Si, elle a dit, il a dit diarrhée et après elle a dit prout.
7: Est-ce que vous voulez la barre?
1: Oh,
2: non, mais si, c'est ça.
4: Non, elle a dit prout après. Ouais.
2: Elle a dit prout après. Ouais. Il a dit diarrhée, elle a dit prout après.
1: Bon, ok.
7: Oh, le débat.
1: 50 euros pour Antoine. Antoine, tu gagnes grâce à ta diarrhée ce matin.
4: Bravo.
1: Attention, deuxième bruit. Je vous le fais en direct, celui-ci. Facile comme tout. Vous les avez sur vous. Antoine et Pauline, écoutez bien.
3: Les biais.
1: Non.
2: Ah, mais elle fait un bruit bizarre, c'est facile.
1: Ben oui.
7: Ouais, c'est bon.
1: Ben oui, Antoine.
6: T'avais dit quoi, Pauline?
7: Des billets.
4: Des billets.
2: Ah, des billets en fer.
7: Ouais, des billets en fer, ouais.
1: Eh, je vous ai dit au téléphone, c'est pas simple.
3: On m'entend super mal, ouais. Ben oui.
7: Ouais, t'as dit au téléphone. Ouais.
1: Mais t'inquiète, tu vas gagner. Là, écoute le troisième, là, tu vas. Ça, tu vas trouver, je suis sûr. C'est un bruit qui énerve plein de monde. C'est possible que ça t'énerve, Pauline. Pauline contre Antoine.
3: Le ronflement.
1: Non.
5: Un téléphone qui grésille.
1: Non.
2: Facile.
1: Écoute, quand tu vas au McDo.
2: Mais il n'a plus.
3: La paille.
1: Oui. Une paille. Tu vois, Pauline, je t'avais dit qu'il était bon celui-ci pour toi.
3: Oui.
1: On en est à combien?
4: On est à 50 balles pour Pauline et 100 pour Antoine.
1: Mais quel match.
4: Quel match
1: de ouf ce matin. Autre bruit là tout de suite à découvrir. Attention.
5: Un plancher.
1: Bonne réponse.
4: Bien.
1: Antoine, j'aimerais pas habiter en dessous de chez toi, disons, hein, parce que.
4: Ah, c'est horrible ça.
6: Ah, j'adore les bruits de plancher, mais celui-là, il est moche.
1: Ouais, moi, j'aime bien le bruit du plancher, mais pas quand le mec il habite au-dessus de chez moi, par exemple.
6: Ouais.
1: T'imagines le mec qui marche toute la nuit comme ça, il est là. Ça nous fait 150 euros pour Antoine.
4: C'est ça.
1: Allez, dernier bruit à découvrir. Un bruit un peu spécial. J'y vais.
5: C'est ma neige?
1: Hein? Non, c'est le bruit de.
5: C'est Maïe Jason.
6: C'est ça.
2: C'est lui, ouais.
1: Bravo Antoine.
3: Je l'avais pas.
1: Eh oui, c'est le bruit de Maïe Jason.
4: Et c'est lui-même.
1: Et
5: oui. Ah oui.
1: Lui-même. Bon Antoine, tu t'es fait 200 euros comme ça, toi.
4: Ouais, bien. Ouais, Pauline, 50 balles.
1: Bon, Pauline, tu t'es fait
3: pas
1: 50
3: parfait,
1: balles.
3: C'est mais... déjà très bien.
1: Et
3: très
1: oui.
3: Bien.
1: Bah ouais. Et je vais même t'envoyer le pack morning en plus. Il vaut 250 euros, donc Pauline.
3: Merci.
1: Un pack morning et 250 balles. Et Antoine, bah bravo pour tes 200 euros ce matin. T'as bien fait de te réveiller avec nous. On te fait des gros bisous.
5: Impeccable, merci, oui.
1: Des gros bisous, Antoine.
5: Et encore. Je t'attends pour aller les 1500 euros.
4: Ah, petit malin.
1: Quelle est ta radio préférée, Antoine?
5: Skyrock.
1: Et toi, Pauline?
4: Ouais.
3: Skyrock, merci.
1: Bah ouais, bah vous êtes super tous les deux là. Bisous.
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0: Yes, The Weeknd qui arrive avec Skyrock. Là, c'était Rainbow avec Elle voulait. Il est 6h49. L'été du morning de Difool, donc avec The Weeknd qui arrive en France. 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Et c'est surtout une occasion unique de voir le numéro 1 mondial en France avec Skyrock. L'horoscope de l'amour qui arrive. La compile du morning de Difool, c'est maintenant. Et The Weeknd derrière avec les Daft Punk pour I Feel It Coming.
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2: Et on va parler d'un petit animal. Alors, c'est marrant parce que je discutais l'autre jour avec des dames du quartier au café là. Et elle parlait des chihuahuas, elles étaient là, oui, moi j'aime pas les chihuahuas, ils crient tout le temps. Mais si t'étais petit comme ça, et que tu voyais des chiens géants à côté, parce que tout est géant à côté d'un chihuahua.
3: Toi, tu m'étonnes. Ah
2: ouais. Bah, tu passerais ton temps à te défendre.
4: Ouais, mais ils se rendent pas compte.
2: Et c'est pas une bonne des gros chiens.
4: J'ai un pote qui a un teckel, et le teckel, genre, il aboie, tu vois, sur les Doberman, il s'en fout.
3: c'est trop mignon.
4: En fait, les petits chiens, ils se rendent pas compte qu'ils sont minuscules.
2: Tu parles de Ted, le chien de Corentin?
4: Oui, c'est ça, c'est Ted son prénom.
2: Ah, Ted, pardon.
4: Oui,
2: Ted,
4: tu sais, le méchant chien qui a agressé Medellin.
2: Ah, c'est lui?
4: Oui, c'est lui. Ouais,
2: ah, bah oui,
4: ouais.
2: Il est agressif.
4: Ah, bah, très agressif. Non, il s'appelle Ted.
2: Tub.
4: Non, mais en plus, il
3: est Tub le teckel.
2: Bon, les chihuahuas, oui, ils se défendent. Alors, les chihuahuas, ils sont à la une de l'actu aujourd'hui.
3: Ouais.
2: Parce que vous pouvez avoir un chihuahua et vous retrouver, vous aussi, célèbre dans le monde entier. Voici donc le top 3, comme je vous disais. On va aller où?
3: Allez, on va aller aux States, à la place numéro 3, où des clients d'un McDo ont créé un scandale national parce qu'ils ont posé leur chihuahua sur la table. C'est vrai que c'est tout petit, donc ils se sont dit, allez hop, viens avec nous. Bon, un client derrière eux, dégoûté, a publié la photo sur les réseaux avec un commentaire écrit qui n'aime pas qui aimerait avoir un anus de chien sale sur sa table.
2: Ouais, mais bon. Les pieds surtout, c'est les pieds qui sont dégueulasses.
3: Ouais, c'est les pieds, ouais. Bon, les réactions ont été immédiates. J'adore les chiens, mais leur cul n'a rien à faire sur la table. C'est pas grave, on ne lèche pas la table. Moi, je connais ce resto. L'anus du chien est probablement la chose la plus propre là-bas. Bref, ça a provoqué quand même beaucoup de réactions. Ça aurait pu être dans le top tendance.
2: Voilà, c'est le chihuahua le plus célèbre des États-Unis.
3: Ouais.
2: Bonjour, petit chihuahua. C'est vrai que les chihuahuas, ils agressent Medellin.
4: Ouais,
2: et
4: Medellin,
2: elle les calcule pas, c'est trop petit. Elle les regarde comme ça et elle se barre. À Paris, il y a un homme qui promène son chihuahua. En fait, il promène deux chiens. Vous avez parlé de cette histoire, il promène ces deux animaux, un épagneul tenu en laisse et puis un chihuahua laissé en liberté. Et là, il y a les gars qui surveillent le parc et qui lui disent votre chien, il faut le tenir en laisse et lui mettre une muselière. Une muselière à un chihuahua.
3: Ah ouais? Je sais même pas si ça existe.
2: C'est trop petit.
3: Ouais.
4: Oui.
2: Bon, il fait à peine 5 kilos, le chien, et supporte mal la laisse. Et il explique, bon, il est pas dangereux, et il fera du mal à personne. Non, la situation est assez tendue. Ils lui ont filé une amende. La police nationale est...

0: The Weeknd, il débarque en concert Skyrock, en tournée. On vient de l'écouter dans l'été du Morning de D-Fool avec Sacrifice, en tournée Skyrock, évidemment, les grands stades, l'Alliance Riviera du côté de Nice, le Stade de France à Paris-Saint-Denis et ce soir au Stade Pierre-Mauroy du côté de Villeneuve d'Ascq. On va filer du côté du Standard. On a Salomé en direct avec nous du côté d'Annelin. Coucou
1: oui.
0: Salomé.
1: Bonjour.
0: Tu as envie d'aller voir The Weeknd ce soir?
1: Bah oui, bien sûr, mais oui.
0: Bon, eh ben écoute, on va te filer 4 invites. Alors voilà, tu vas les avoir dans ta boîte mail, ça va aller très très vite.
1: Super.
0: Et tu vas avoir, tu te rends compte, hein, le numéro 1 mondial sur scène, tu vas avoir l'impression d'être au Super Bowl, ça va être un truc de malade.
1: Super, merci beaucoup.
0: Avec plaisir, profite bien, bon concert, je te le redis, tu vas t'en rappeler pendant des décennies de ce concert, The Weeknd avec Skyrock. Bravo, bravo Salomé. Félicitations.
1: Merci beaucoup.
0: Avec
1: merci.
0: Plaisir. Et puis, on reste à l'écoute. Hein, The Weeknd ce soir et demain au Stade Pierre-Mauroy avec Skyrock. Ça peut retomber à tout moment. C'est l'été du Morning de D-Fool. Je vous annonce qu'on va préparer le retour de la canicule avec Romano qui va vendre des glaces dans les pas chers. Les conseils pas chers de Romano, les fameuses glaces de boules de Romano et de ses conseils pas chers. Mais là, on est parti pour votre puissance amoureuse sur une échelle de 0 à 5. À 7h57, l'horoscope de l'amour, c'est 0 sur 5 pour les scorpions et pour les béliers. Attention à ne pas provoquer un conflit avec en ayant une attitude trop tranchante. Les Sagittaires et les Gémeaux, c'est 1 sur 5 avec quelqu'un qui pourrait débarquer à l'improviste et ça pourrait vous contrarier. Vierge et Taureau, c'est 2 sur 5. Attention à la fameuse friend zone. Les Lions et les Cancers, c'est 3 sur 5 avec votre gentillesse qui va rattraper une petite boulette. Les Verseaux et les Capricornes, c'est 4 sur 5. Vous allez réussir à mettre vos qualités humaines en avant et ça, forcément, ça va faire, vous faire marquer des points. Et on termine avec les Poissons et les Balances. Vous terminez la semaine au taquet. Vous êtes en toute beauté. Les Poissons et les Balances, c'est 5 sur 5 de puissance amoureuse.
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1: Il est déjà 8h06, vous êtes les bienvenus, c'est l'été du morning de Difool, on le vit tous ensemble et on va préparer le retour de la canicule avec les glaces de boule. Romano qui va vous expliquer comment gagner de l'argent avec le retour de la chaleur dans ses conseils pas chers. Pilé, l'homme de l'été, Mauvais Joe, le leader du triangle des Bermudes. À écouter tout de suite. Billie Jean, également de Michael Jackson. Attention, le parc Astérix, ça se prépare. Commencez. Notez vraiment, retenez tout ce qui se passe dans l'émission. Plus on écoute Skyrock et plus on gagne dans une demi-heure. Je vous pose une question sur ce qui va se passer dans l'été du morning de Difool. Faudra répondre avec l'appli Skyrock à l'icône message. Et vous repartirez avec votre séjour pour 4 direction le parc Astérix avec l'hôtel, avec le resto, avec les petits déj, bien évidemment. Donc vraiment, retenez bien tout ce qui se passe et tout ce qui se passe dans l'actu et dans le sport. Vous retrouvez Rémi tout de suite. Ouais. On y va, on débute avec le temps.
2: Oui, avec un temps plutôt agréable aujourd'hui, un petit peu de grisaille par endroit ce matin sur les régions du nord. Les éclaircies vont rapidement s'imposer partout dans le pays. Quelques gouttes possibles sur les reliefs de l'est, du massif central et de la Corse, toujours du Mistral et de la Tramontane si vous êtes dans le sud-est. Demain, le soleil va dominer largement avec seulement des petits nuages près des frontières du nord. Des averses orageuses pourront se développer sur les Alpes. Rien à signaler dimanche, hormis un léger voile au nord de la Seine. Les températures ce matin, 14 à Lille, 17 à Paris, 22 à Lyon, 26 à Marseille, dans l'après-midi, 24 près des frontières du Nord, 25 sur la côte basque et en Charente-Maritime, 26 dans le Morbihan, 28 en Normandie et dans la Sarthe, 29 sur la Haute-Garonne, dans la Loire, en Alsace et sur le Massif central, 30 sur le bassin aquitain et en Bourgogne, 31 en Vallée du Rhône, 33 en Corse, 35 en PACA et 36 dans l'Hérault. La pollution, c'est mauvais. Les indices entre 3 et 5.
1: Tout ce qui se dit, tout ce qui se raconte sur le net, dans quelques secondes, vous allez retrouver votre top tendance. Mais juste avant, Rémi, c'est parti pour l'actu.
2: Un nouveau bilan communiqué ce matin. Suite à la canicule de la semaine dernière, plus de 9000 décès ont été certifiés électroniquement du 22 au 28 juin. Des morts toutes raisons confondues, attention, mais en hausse de 2025 victimes en une semaine. Cela représente une augmentation de la mortalité d'un peu plus de 29%, des données qui permettent de détecter un signal rapide, mais qui ne sont pas réelles, qui sont en tout cas sous-évaluées, puisque ce genre de certificat électronique ne concerne pas tout le monde. Il représente environ 60% de la mortalité totale. Les écologistes ont déposé leur motion de censure hier à l'Assemblée. Ils reprochent, comme vous le savez, au gouvernement son manque de préparation face à cette canicule. Les insoumis la voteront, tout comme les socialistes. Elle sera examinée lundi après-midi. Premier grand week-end de départ en vacances pour les juilletistes. Ça va bien sûr coincer sur les routes, je ne vous apprends rien. Bison futé hisse le drapeau orange dans le sens des départs. C'est même rouge en Ile-de-France, en Bourgogne et dans l'Est. Prudence sur les autoroutes A10, A6 et A13. Dès la fin de cette matinée, les ralentissements sont prévus jusqu'à ce soir. Et puis, dans le reste de l'actualité, l'Ukraine qui va riposter une déclaration de Volodymyr Zelensky après cette attaque russe sur Kiev. C'était dans la nuit de mercredi à jeudi, la pire d'ailleurs depuis le début du conflit entre les deux pays. Des frappes de missiles et de drones qui ont fait au moins 27 morts et 91 blessés. De nombreux immeubles ont été touchés.
1: On enchaîne avec le sport, Rémi.
2: Oui, les 16e de finale qui se poursuivent pour la Coupe du Monde avec cette victoire de l'Espagne, 3-0 contre l'Autriche. Aucun problème pour la Roja qui a déroulé son jeu. Le Portugal a eu un peu plus de mal contre la Croatie. Victoire tout de même 2-1, dont un but signé Ronaldo. Et puis la Suisse qui a battu cette nuit l'Algérie. C'est terminé pour les Fenech. Retour à la maison. Suite des 16e aujourd'hui avec Australie-Égypte, ce sera à 20h. Et puis un peu plus tard, on aura Argentine, Cap-Vert et Colombie-Ghana.
1: Tout ce qui se dit, Rémi, tout ce qui se raconte sur le net, c'est l'heure du top tendance.
2: Bah ouais, et vous avez sûrement vu sur les réseaux, d'ailleurs, c'est compliqué de passer à côté, des bagarres partout, des bagarres, des insultes. 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Non, mais réfléchissez un peu. Dans mon Lidl, les gens ont carrément fait tomber la vitre de l'entrée. Une dame a fait un malaise ou encore hâte d'être à cet hiver quand ils vont vendre des chauffages et que ce sera exactement la même histoire.
1: On verra ça.
2: Victoire du Portugal à la place numéro 2 en fin de match sur le score de 2-1. Vous pensez vraiment que si le Portugal était éliminé, Ronaldo allait prendre sa retraite? Non, mais je vous rappelle qu'une partie de la Coupe du Monde se jouera au Portugal dans 4 ans. Jamais il s'arrêtera avant. CR7, c'est vraiment le GOAT. Tout le monde lui chie à la gueule, mais il prend ses responsabilités et sait sauver son pays. Ou encore, les Portugais ont énormément de chance. Les dieux du foot sont avec eux parce que c'était quand même très très mal parti. Et puis en 3, la décision de l'assurance maladie qui plaide pour interdire en France la vente de cigarettes aux personnes qui sont nées après 2000. Après après 2009. Les colichines, les pailles, les sites porno, non mais toutes les semaines, ils nous suppriment quelque chose, laissez-nous respirer, mêlez-vous de votre cul. L'État acceptera jamais ça, ils se font trop de thunes avec les taxes hein, qu'ils le mettent sur les paquets. Ou encore, faites-nous une liste des choses qu'on a le droit de faire, hein, ça ira plus vite.
1: Exactement, exactement. Bah, merci Rémi hein, de nous remonter un petit peu tout ce qui se dit, tout ce qui se raconte sur les réseaux sociaux. Hein. Tu fais un petit peu le tour tous les matins. Bah, on te retrouvera tout à l'heure pour l'actu et pour le sport.
2: À tout à l'heure.
1: Romano et les conseils pas chers. Hein. Romano qui va vous expliquer comment gagner de l'argent grâce au retour de la canicule. C'est juste après le son de Mauvais Joe, le leader du triangle des Bermudes. C'est pilé.
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1: Bon, on va retrouver Romano et nos conseils pas chers tout de suite sur Skyrock. Coucou, coucou, Romano.
2: Bonjour.
1: Bonjour. Romano, en direct de la maison, peut-être comme vous qui vous réveillez actuellement sur Skyrock. T'es où? T'es passé dans la salle de bain ce matin, Romano?
2: Non, aux toilettes seulement.
1: Aux toilettes, très
2: d'accord.
1: Bien.
2: Alors,
1: salut vous tous qui êtes aux toilettes. Et les glaces, c'est la folie en France, Romano. Voici quelques chiffres, puisque c'est notre rubrique économique, nos conseils pas chers. Quelques chiffres importants.
2: Oui, 6 litres par an et par personne, c'est ce qu'en moyenne les Français consomment.
1: Ouais.
2: 1,6 milliard d'euros de chiffre d'affaires.
1: Ah, ça c'est pour les...
2: En 2025.
1: Voilà, c'est pour les férus d'économie. 1,6 milliard... Rien qu'avec des glaces.
3: C'est beaucoup. Hein.
2: Quand même, et en 2026, il prévoit une progression de 10%.
1: Tu t'es dit 1,6 milliard de chiffre d'affaires, je ne vais pas passer à côté de ça.
2: Je veux ma part du gâteau, ma part de glace.
1: Exactement.
2: Eh bien, ce matin, je suis glacier, je vais amener des glaces aux familles.
1: Bon, on appelle qui, Guigui?
3: Alors, on va démarrer chez Christophe.
1: Allez, on appelle chez Christophe. C'est lors des conseils pas chers. Vas-tu réussir à vendre de la glace ce matin?
4: Qu'est-ce
1: qu'il dit?
2: Allô? Ouais, tu m'entends?
4: Ouais.
2: Ouais. Comment vas-tu?
4: Et toi, c'est qui?
2: C'est le marchand de glace. J'ai un gros cône à amener avec ta femme, avec de grosses boules comme elle les aime.
4: Ah oui?
2: Ouais. Donc je voulais savoir si je pouvais passer là à la maison.
4: Mais pour quoi faire? Pour que je te mette une volée?
2: Non, mais pour que je lui amène la glace comme elle aime, la coquine.
4: Ouais. Ça, c'est un
2: fil
4: de
2: pute. Oh. Ouais. Parce qu'en fait, j'aimerais bien qu'elle mange la glace devant moi, ça m'excite.
4: Eh, t'es une trop petite, toi, tu resteras à rien.
2: Mais je peux passer. Sinon, tu rentres à quelle heure, toi, histoire?
4: Mais passe, justement, je t'attends, là, viens, passe.
2: Ouais, bah vas-y, je vais passer. Je t'en amène une aussi ou pas?
4: Ah ouais, bah ramène, viens.
2: Parce que tu vas.
4: Viens, mon petit, et on fait un tour de piste.
2: Tu vas bien la gober, je crois.
4: Allez, viens, mon petit, viens, on fera un concours de bite et comme ça, tu repartiras en pleurant.
2: Ouais, bah vas-y, et il faudra me donner 30 euros pour les deux glaces.
1: Bah, quand même.
4: Hey, ça marche.
2: Vas-y, bah, tout à l'heure alors.
4: Ouais, à tout de suite, même.
2: Bah, à tout de suite. Ah, bah, vas-y, à tout de suite, mon amour.
1: Bisous, Christophe. Bah voilà, tu t'es fait un ami et t'as un client.
2: Bah voilà, déjà 30 euros.
1: 30 Allez. Euros. Et je vous avais dit que c'est un marché qui déchire, ce truc.
3: Ah ouais.
1: Les glaces, magnifiques. Hop là, conseil pas cher, réussi.
3: On en a un autre. À deuxième. C'est parti direct, ouais.
1: Allez, coup double.
3: On appelle Denis.
1: C'est comme les glaces avec deux boules.
3: C'est coup Denis. Double.
4: Ah oui.
2: Ouais, c'est Denis.
4: Oui.
2: Ouais, c'est le marchand de glace à l'appareil. J'ai un gros cornet avec deux boules, deux bonnes boules pour ta femme à livrer ce matin. Elle est disponible?
4: Oui, je passe, oui.
2: Ouais, et toi, t'es là aussi ou pas?
4: Ah, moi non.
2: Ah bah, je serai tranquille au moins avec elle.
4: Ah oui, oui.
2: Ouais, ça te dérange pas, toi?
4: Non, non.
2: Ouais, bah écoute, vas-y, ce que je fais, c'est que j'arrive avec ma petite camionnette, je me gare en bas de chez vous et on se retrouve ce soir.
4: Allez, ça va.
2: Allez, ouais, bah vas-y, on sortira du lit en même temps, donc je resterai un peu avec elle la journée.
4: Ouais.
2: Bah vas-y, t'es super sympa.
1: Ah, t'es sympa.
2: Bah, écoute, pour la facture, c'est toi, je t'attends ce soir pour que tu la payes.
4: Oui.
2: Ouais. Ouais, oh. ça fera 50 euros.
1: Oh, 50, attends.
4: Ouais, c'est pas cher.
1: Non.
2: Ouais, bah vas-y, écoute, nickel, à ce soir alors.
4: Allez, ciao.
2: Je t'embrasse, bisous.
1: Eh bien voilà, Romano.
2: Bisous.
1: Allez, 30 euros plus 50 euros, c'est une grande réussite pour les conseils
2: pas
1: chers.
2: Ça fait 90 euros.
1: Et non. Presque. Ça fait 80 euros en deux minutes, comme ça, dans nos conseils pas chers.
2: Ah, c'est bon ça.
1: Le roi de l'escroquerie et le roi de la glace ce matin.
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1: Opération prénom. Vous avez un prénom difficile à porter. Vous connaissez quelqu'un qui a un prénom difficile à porter? Eh bien, vous attendez direct 01 53 40 30 20. Et on écoute les WhatsApp audio aussi que vous nous avez envoyé. C'est quoi votre prénom, votre surnom, votre prénom? Vous nous dites.
2: Hello l'équipe, moi c'est Anne-Sophie. Je suis née en Chine et j'ai été adoptée par un couple de Français.
1: C'est joli Anne-Sophie. J'aime bien. J'avais une copine qui s'appelait Anne-Sophie. Elle était super sympa et très mignonne.
3: Tu l'appelais Anso du coup?
1: Ouais, exactement. Ouais, Anso. Oui.
2: À Saint-Étienne. Saint-Étienne est la ville jumelle de ma ville natale. Donc mon deuxième prénom c'est Su Tienne. Su pour Sujo, ma ville natale. Étienne de Saint-Étienne. Voilà. Ah, allez, bisous à tous.
1: Donc ils t'ont appelé Anne-Sophie Su Tienne.
3: Ouais.
1: C'est marrant.
3: C'est mignon.
1: Ils ont fait un ils ont fait un jumelage comme les villes elles font des jumelages. On te fait un gros bisou Anne-Sophie. Vos prénoms, allons-y. 06 86 101 101.
4: Coucou, ben moi je m'appelle Nelly. Franchement, j'ai morflé parce que quand j'étais jeune, il y avait pas Nelly Furtado ni Nellyville. Mais j'avais que Nelly Olson que tout le monde regardait entre midi et deux à l'école. Donc la méchante.
1: La petite maison dans la prairie.
3: Ah ouais.
4: La seule Nelly que tout le monde connaissait. En plus, j'étais frisée comme elle. Laisse tomber quoi, j'ai morflé.
1: La petite maison dans la prairie. T'as un nom de Nelly Olson. Elle était vilaine, elle était méchante, Nelly Olson. De la petite maison dans la prairie.
3: Ah, c'était une peste.
1: C'est quoi votre prénom, votre surnom, votre prénom, vous nous dites?
5: Salut toute la team, comment
1: Salut.
5: Ça va?
1: Ça va
5: en
1: super.
5: Parlant de prénom, moi je m'appelle Bénédicta.
1: Bénédicta comme la lionesse.
5: Du coup, dans la cour de l'école, tout le monde chantait en chœur. Allez, on y va.
6: C'est chaud.
5: L'huile de soja. Bénédicta.
1: Ah, c'était la pub. Oui.
5: Elle monte la mayonnaise. Bénédicta. Donc du coup voilà. C'était ma réputation. Bonne journée, la team.
1: Bénédicta, t'as un nom de mayonnaise, donc.
3: Bon, ça va. Béné.
7: Putain, c'est comme si tu t'appelais Nawal, c'est comme la sauce aussi.
1: Ouais. Et puis si t'as une fille, bah, tu l'appelles Amora, comme ça, ça fait.
3: Bénédicta et Amora.
1: Il y a tout dans la famille. Vos prénoms, 06 86 101 101. Il y a Selena qui nous a envoyé un message. C'est joli, Selena, comme prénom.
8: Ouais. Hello, moi, je m'appelle Selena. Et mon deuxième prénom, c'est Arlette. Et le troisième, c'est Madeleine. Voilà.
1: Un hommage
8: à ma grand-mère et mon arrière-grand-mère. Allez, bonne journée.
1: T'es passé à côté d'une vie difficile.
3: Moi, Madeleine, j'aime bien.
1: Madeleine, t'aimes bien?
3: Ouais, je trouve ça mignon, Madeleine. Non, parce que au bahut, tu te fais vanner.
1: Ah non, tu te fais vanner.
3: Ah ouais, c'est sûr, à 100%.
1: Et Arlette, je pense que c'est compliqué.
3: Ah ouais, c'est compliqué. Arlette et Madeleine, c'est chaud.
1: Ouais, c'est pas chaud.
3: Quoique, Madeleine, ça va, si t'es à croquer, ça va.
1: Ouais. Yeah, c'est mignon.
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9: Avec une compile, Default vous a préparé pour votre vendredi matin une compile de joueurs de Lego qui se sont retrouvés malgré eux à la une de l'actualité. Puis les numéros 1 des vacances à retrouver dès le matin sur Skyrock et toute la journée. Polak, tout de suite PLK avec Pocahontas.
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0: Les numéros, ça s'écoute dès le matin sur Skyrock. C'était Polak, PLK, Pocahontas. Un PLK d'ailleurs qui prépare sa grande tournée Skyrock dans toute la France. 4 et 5 septembre, Stade de France, Paris, Saint-Denis, c'est complet. Puis derrière, de grande tournée des Zéniths, ça sera jusqu'aux fêtes de fin d'année.
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1: Et premier sur la déconne, bien évidemment l'été du morning de Default. Vous êtes dans les voitures, les camions, les camionnettes, à la maison, au travail, déjà en vacances, en tout cas, quel que soit le programme. Vous êtes les bienvenus, ils jouent au Lego et se sont retrouvés à la une de l'actualité. C'est une compile que Default vous a préparée pour votre vendredi matin. Et puis on va filer également sur le WhatsApp du morning de Default. Et puis on va parler de nos regrets, les choses qu'on regrette le plus dans notre vie avec les messages que vous avez laissés en direct sur Skyrock.

0: R&B également de prévu. Le parc Astérix aussi. Hein. Plus on écoute Skyrock et plus on gagne dans quelques secondes. 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La question juste après l'actu et le sport. Rémi, on y va, on attaque avec la météo.
1: Ouais, journée plutôt agréable. Un petit peu de grisaille ce matin sur les régions du Nord. Les éclaircies vont rapidement s'imposer partout dans le pays. Quelques gouttes possibles sur les reliefs de l'Est, du massif central et de la Corse, toujours du Mistral et de la Tramontagne dans le Sud-Est. Demain, le soleil va assez largement dominer. Des petits nuages tout de même près des frontières du Nord, rien de méchant, et des averses orageuses qui pourront se développer sur les Alpes. Et puis dimanche, rien à signaler hormis un léger voile au nord de la Seine. Les températures ce matin, 15 à Lille, 18 à Paris, 22 à Lyon, 26 à Marseille, entre 24 et 36 dans l'après-midi, 24 près des frontières du Nord et 36 dans l'Hérault. La pollution, c'est moyen, les indices entre 3 et 5.
0: Votre horoscope de l'amour aussi, à pas louper d'ici à 9h, mais là Rémi, on y va pour l'actu.
1: Ouais, premier grand week-end de départ en vacances là pour les juilletistes, ça y est, vous y êtes. Bonnes vacances, hein, si vous avez la chance d'en prendre. Bon, par contre, ça va coincer sur les routes. Ben oui, les vacances, ça se mérite. Hein. Bison futé, hisse le drapeau orange dans le sens des départs, c'est même rouge en Ile-de-France, en Bourgogne et dans l'Est. Prudence sur les autoroutes A10, A6 et A13. Dès la fin de cette matinée, les ralentissements sont prévus jusqu'à ce soir. Les incendies toujours en cours, notamment au Canet en Roussillon, 3000 personnes évacuées vers des salles communales. Les flammes ont ravagé des campings, d'autres dégâts bien sûr sont redoutés. Les pompiers mobilisés aussi dans le Gard où 3 incendies sont en cours, notamment à Roquemort. Inquiétude également dans l'Aude. Les flammes ont déjà parcouru 900 hectares avec une importante reprise du sinistre hier. Et dans le nord de Marseille, les deux feux ont été fixés. 7000 départs de feux ont été recensés depuis le début de la saison, selon un bilan communiqué hier par Sébastien Lecornu. La sécheresse qui inquiète bien sûr sur le front des incendies, mais aussi de l'agriculture. Les moissons ont débuté bien plus tôt que prévu, avec au moins 15 jours d'avance. Les fruits et légumes ont souffert de ces récents épisodes de chaleur, jusqu'à 50% de pertes sur les carottes et le maïs, chiffre communiqué par le gouvernement. Bon, logiquement, la canicule dont on parle depuis quelques jours se profile, mais pas de département en alerte rouge pour ce week-end, c'est déjà une bonne nouvelle. Sébastien Lecornu aussi avait promis, rappelez-vous, de faire livrer 30 000 clims dans les hôpitaux. Les premières sont arrivées hier. La cavale qui se poursuit pour l'individu qui a déposé un colis piégé au pied d'un immeuble de Monaco. Les investigations sont en cours et il s'agirait d'une femme qui se déguise en homme. Elle aurait été localisée dans un pays européen hors France et Monaco. Les enquêteurs n'en disent pas plus. Deux pistes sont privilégiées, la criminalité organisée ou l'ingérence étrangère. Une décision rarissime de la justice, la cour de révision a annulé hier la condamnation à perpétuité de Dany le Prince. Il avait été reconnu coupable dans les années 90 du quadruple meurtre de son frère et de sa famille dans la Sarthe. Un nouveau procès va donc se tenir. L'homme de 69 ans souhaite que la vérité éclate. Il est resté 18 ans en détention.
0: On enchaîne avec le sport, Rémi.
1: Allez, on parlera du Tour de France demain parce que ça part demain depuis Barcelone.
0: Oui.
1: Bon, il y a des choses à suivre, notamment Paul Sexas. Promis, on va vous en parler et on suivra les étapes de ce Tour de France tous les matins. En attendant, c'est la Coupe du Monde qui nous anime. Victoire de l'Espagne 3-0 contre l'Autriche. Le Portugal s'impose 2-1 face à la Croatie. Et la Suisse a éliminé les Fennecs algériens 2-0. Qualification donc pour ces trois équipes pour les huitièmes de finale. Les derniers 16e aujourd'hui, Australie-Égypte, Argentine-Cap-Vert et Colombie-Ghana.
0: Parfait, merci Rémi. On va poser la question pour le parc Astérix.
1: Allez.
0: Je m'en veux de poser des questions faciles quand même.
1: À chaque fois j'ai les réponses.
0: Ça va être encore plus. Oui, plus on écoute Skyrock et plus on gagne. Bon, heureusement t'es là. Heureusement que t'écoutes Skyrock, Rémi.
1: Ouais.
0: Heureusement que t'écoutes pas Radio Garage.
1: Il manquerait plus que ça.
0: Bon, allez, la question facile. Dans les conseils pas chers, Romano a vendu quelque chose tout à l'heure dans les conseils pas chers aux alentours de 8h10, 8h15. Qu'est-ce que Romano a vendu dans ses conseils pas chers? Vous donnez la réponse depuis l'icône message de l'appli Skyrock. Vous laissez bien votre numéro de téléphone juste derrière. Méga facile. On vous tire au sort. 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Donc, vous envoyez la réponse dès maintenant depuis l'icône message de l'appli Skyrock. La compile du Morning de Difool. On va parler des joueurs de Lego qui ont fait la une de l'actualité. C'est juste après Gims. Ouais.

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1: Voici tout de suite notre compile de Lego dans l'actu. On peut se retrouver à la une de l'actu avec des Lego.
2: Et ouais, c'est ouf, ça, ça arrive.
1: C'est le top 3.
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1: Compile de l'actu, top 3 tout de suite. Rémi, on va voyager dans le monde entier. Moi, je vais vous amener dans un instant en Hongrie.
2: Ouais, et là, on va aller au pays du Lego, justement, au Danemark.
1: Ah, c'est vrai, c'est le pays du Lego. Ah,
2: c'est ça. Airbnb propose de dormir dans un appartement pour 4 personnes entièrement fait de Lego.
1: C'est marrant, ça.
2: C'est pas une blague. Ouais. 25 millions de briques en plastique nécessaires pour fabriquer cet appartement. Les meubles, la déco, les objets et même un chat en Lego. Alors, pour y dormir, il faut participer à un concours. La Lego House se trouve dans la ville donc danoise où le Lego a été inventé.
1: Non mais c'est génial ça.
2: Ouais.
1: Le plus génial, c'est le mec qui a été payé pour construire l'appartement en Lego.
3: Il a dû kiffer, ouais.
2: Il a dû se faire chier quand même.
1: Bah non, il a été payé pour jouer.
2: Ah mais bon, 25 millions.
1: Bah oui, quand t'es petit, tu joues au Lego parce que ça te fait kiffer, mais là on te paye pour construire un appartement en Lego.
3: Ouais. Sympa, ouais.
1: Bah ouais, c'est sympa. Donc c'est au Danemark ça.
2: C'est ça.
1: C'est Airbnb. Ma petite histoire hongroise. On va aller à l'hôpital en Hongrie avec un homme qui arrive à l'hôpital et qui dit j'ai énormément de douleurs au ventre.
4: Ouais.
3: Ah bon, je crois qu'on a compris déjà.
1: D'après vous, qu'est-ce qui s'est passé?
3: Il a fait tomber un Lego et malheureusement il a dû s'asseoir dessus.
4: Malheureusement.
3: Sans faire exprès tout ça.
1: Exactement.
3: Ah le pauvre.
1: Il est arrivé à l'hôpital. Non mais il a pas donné de raison. Il a dit je sais pas comment c'est arrivé là. Donc en fait oui, il avait des Legos dans le cul. Le problème, c'est ce que dit l'infirmière qui l'a examiné, les médecins qui l'ont examiné, c'est que les Legos étaient collés les uns aux autres.
2: Ah oui.
1: Donc le mec il s'est fait une petite construction et après il a dû tomber dessus après
2: ouais.
1: Il a fait une petite construction,
2: ça arrive.
1: Il s'est assis et
3: ça a dû faire mal quand même.
1: Oh, merde alors, dis donc.
3: Ça a dû bien râper et tout.
1: Donc il s'est retrouvé avec des Legos dans le cucu, comme quoi les Legos ça sert vraiment à tout. C'est super les Legos. Hein. Et à la place numéro 1 de notre compile de l'actu.
2: On termine aux States avec Andy. Andy, il a 32 ans et depuis qu'il est gamin, il est allergique. Enfin, en tout cas, il éternue et tout. Il a plein de problèmes quand il croise un chat, un chien, l'herbe, des arbres aussi, la poussière. Bref, toujours des problèmes d'allergie. Alors, à un moment donné, il va voir des médecins. Il n'arrête pas d'aller en voir pour essayer de trouver un traitement. Et un jour, il a trouvé le médecin miracle. Le pauvre Andy avait une pièce de Lego coincée dans le nez.
1: Ah oui,
2: et en fait, il s'en était pas rendu compte. C'est une toute petite pièce. Il l'avait coincé quand il avait 6 ans, donc il s'en rappelait plus. Et depuis, ce Lego était niché dans son nez, ce qui provoquait donc des allergies continuelles. Sa mère se souvient avoir enlevé la petite figurine en Lego avec une pince à épiler, mais il restait un morceau dans la narine.
1: Ah, il y a un bout de cassé, parce que
2: il
1: n'est pas fut-fut, on dit.
4: Ouais, c'est clair.
2: Voilà, un petit bout de cassé, donc après cette galère, elle lui avait d'ailleurs confisqué le jeu. Il n'a plus joué au Lego, le pauvre Andy. Il est désormais soulagé, il respire bien mieux.
1: Bah, comme
2: mieux.
1: Quoi, les Lego finissent à l'intérieur du corps, dans le cul en Hongrie et aux États-Unis dans le nez.
3: Vous voulez d'autres infos sympas mais pas ouf sur Lego?
1: Vas-y, si c'est pas ouf, on la prend.
3: Alors, sur les boîtes de Lego, c'est marqué que ça peut se faire de 4 à 99 ans.
1: Oui.
3: Et Lego, ils vont changer ça. Parce qu'en fait, il y a un papy britannique qui a 100 ans et qui continue de faire des Lego.
1: Ah, il est pas content.
3: Il est pas content, donc ils vont changer le numéro sur la boîte.
2: C'est marrant
3: que ça soit de 4 à 100 ans.
1: Ah, ben il peut faire même
4: plus. Oui, il peut faire plus, même. Voilà.
1: Bon, vive les Lego.
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1: Est-ce qu'il y a des trucs que vous avez fait dans votre vie que vous avez regretté? Je suis sûr que ça arrivait à tout le monde.
2: Ouais.
1: Les Français sont 84% à affirmer qu'ils prendraient une autre décision, des décisions différentes concernant leur vie, s'ils pouvaient revenir en arrière.
3: 84, mais c'est énorme.
1: 84%. Alors, si tu cherches un peu, il y a forcément des petits trucs dans ta vie que tu as déjà fait, que tu ne referais pas aujourd'hui. Rémi, toi, je sais ce que tu regrettes dans la vie, j'ai trouvé.
2: C'est quoi?
1: Je vais essayer de découvrir ce que vous regrettez dans votre vie.
2: Dis-moi.
1: Toi, tu regrettes d'avoir eu ton permis de conduire.
2: Ah non.
1: Non, ça t'a coûté une blinde, ça, quand même.
4: Ah non, passé au premier coup, eu des premiers coups, nickel, moi.
5: Moi, je sais ce que tu regrettes pas, par contre.
4: La création des chiottes.
1: Ah, ça, c'est bien. Ah, c'est vrai.
2: Ah, ouais.
1: C'est vrai, le mec qui a créé les toilettes pour toi, c'était.
4: Ah, oui. À l'époque du Moyen-Âge, j'allais chier dehors, ça m'aurait énervé.
1: Oui. C'est vrai que tu serais obligé de sortir entre tous les flashs, ça serait terrible.
4: Ouais,
1: sur
4: le balcon, tout.
1: Oui. Sam, qu'est-ce que tu regrettes? À part, alors je précise, bien sûr.
2: À part tes tatouages.
1: Non, à part ton visage.
2: Ah,
4: ça finit pareil, mais c'est pas pareil.
2: Ça, je peux pas le choisir.
1: J'ai pas envie d'attaquer tes tatouages, mais je sais que ça te fait plaisir de venir avec un truc moche tous les lundis. Donc, ça, vraiment, je n'attaquerai jamais tes tatouages, Sam.
2: Bah, moi, je ne regrette pas d'avoir ton humour, en tout cas.
1: Je trouve ça personnel.
2: Non, d'avoir fait des rencontres, des mauvaises rencontres, on va dire.
1: T'as fait quoi comme mauvaise rencontre, à part moi?
2: Ah, non, c'est des gens à qui tu donnes ta confiance et au final ils te trahissent après, quoi.
1: Alors par exemple, il faut un exemple.
2: Bah, un ancien meilleur ami.
1: Et il t'a fait quoi, ton ancien meilleur ami?
2: Bah, il nous a quittés. En fait, on était un groupe de trois.
1: Ouais.
2: Et il s'est barré pour sa meuf, en fait.
1: Ah, c'est les mecs qui ont galéré à trouver une meuf. Ils en trouvent une.
2: Le mec, il est musclé. Il a un corps de dieu grec.
1: Ouais, mais ça veut rien dire.
2: Le mec est beau gosse de ouf.
1: Mais c'est, ça veut rien dire. Regarde, regarde, tu as trouvé une copine.
2: Oui.
1: Bah, tu vois.
2: j'ai un corps de dieu.
1: Bah voilà, donc.
2: Bouddha. Mais ouais, il nous a lâché pour. Après, il est heureux dans sa vie. Je lui souhaite que du bien. Il est marié, il a des enfants. Mais
1: ouais, un pote qui te laisse comme ça, ça fait toujours de la peine.
2: Ouais. Une connasse, quoi.
1: C'est
5: même lui le connard, quoi. Il vous a abandonné.
2: Mais tu sais qu'avant, je mettais que la faute sur elle. Tu sais, je réalisais pas.
5: Là, c'est lui aussi. Quoi.
2: Bah ouais, c'est les deux.
1: Bah c'est surtout lui.
2: Bah oui, c'est surtout.
1: Bah
2: lui.
1: Oui, c'est lui qui était ton ami. Elle allait pour rien, la pauvre. Elle a récupéré le bodybuilder, tout ça. 84% des Français affirment qu'ils prendraient aujourd'hui des décisions différentes s'ils pouvaient revenir en arrière. Ça concerne surtout les relations amoureuses, dans 59% des cas. Il y a même un Français sur 5, alors ça c'est terrible, qui est en couple et qui se dit insatisfait de sa relation actuelle.
3: C'est horrible.
1: Donc ça veut dire 20% des Français et des Françaises, c'est peut-être votre cas d'ailleurs, témoignez en direct, hein, vous nous dites ce que vous regrettez. 20% des Français et des Françaises regrettent de vivre avec leur chérie aujourd'hui.
3: Ça c'est beaucoup, hein.
1: Chérie, entre guillemets, on va mettre là-dessus. Ouais. Hein.
3: Mais pourquoi rester alors?
1: Bah, c'est une bonne question. En tout cas, vous nous racontez un truc que vous regrettez, même une petite connerie, hein, pas avoir assez travaillé au boulot, tout ça. On a qui nous a envoyé un message, elle est énervée, hein, ce matin. C'est maman Aurélie, je crois. Hein. Maman Aurélie, qui est très très très énervée. On écoute le message d'Aurélie tout de suite. Dis-nous tout, Aurélie.
6: Salut l'équipe, moi c'est Aurélie, 40 ans dans le Var.
1: Salut.
6: Moi je ne referai pas mes enfants.
1: Ah, ils t'ont énervé ce matin. C'est parce que ça s'est mal passé au réveil. Ils ont dû faire un truc au réveil qui n'allait pas, ils ne sont pas réveillés vite. Pourquoi tu ne ferais pas tes enfants?
6: Voilà, si j'avais le choix qu'on m'avait amené dans le futur pour voir le résultat, j'aurais renoncé même d'y penser.
1: Ah, pourquoi? Ils t'ont fait quoi?
4: Horrible.
6: C'est ingrat, c'est jamais content. Ils pensent que c'est le restaurant, donc ce qu'on mange, ça ne va pas. Les vêtements, ça ne va pas.
1: Ah, ils sont pleins.
6: Les sorties, ça ne va pas.
1: Ah, qui va?
6: Jamais reconnaissant de rien. Voilà, mis à avoir pris du poids, moi, ça ne m'a pas servi.
1: T'es énervée, Aurélie.
2: Oh là là, la
1: violence. Aurélie, tu dis ça.

C'est Skyrock avec Michael Jackson. On écoutait Billie Jean, il est 10h tout pile. Et franchement, on a une très très bonne journée à passer ensemble. Tous les numéros 1 sont là, Urban Music Non-Stop, c'est le programme. Dans un instant, on écoute Mauvais Joe, le dernier qui s'appelle Maladie. Shakira, la BO, le son de la Coupe du Monde, c'est avec Burna Boy, Die Die. 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On écoute PLK tout de suite, Pocahontas, Shakira et Mauvais Joe sur Skyrock.

0: Ça, c'est du bon, ça. Calvin Harris avec Ragan Bonneman. On écoutait Giant et d'autres classiques à retrouver. Ça sera dimanche entre 18h et 20h. Je serai là pour Skyrock Classics avec toutes les plus grandes légendes rap R&B que vous avez découvert au fil du temps en écoutant votre radio préférée. Skyrock, bien sûr. Dans un instant, Aya. Aya Nakamura que vous retrouvez au Golden Coast parmi 50 artistes. 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Et on a d'autres sons à écouter hein, dans un instant. Aya Nakamura, Hey Della, Made You Love Me. 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

Premier sur le rap, c'est Skyrock avec la rafleuse qui fait partie du festival Golden Coast que je vous offre d'ici 10 minutes. Roulette au 7-20-20, il y a 50 artistes. Parmi tous les plus grands, hein, tous les numéros 1 Skyrock sont là. Il y aura Damso, DC's, Rof, Fianso, la rafleuse qu'on vient d'écouter. PLK, Niska, Busta Rhymes, il y a des Américains, il y a tout le monde. Hein, Macklemore, Yannakamura, Guy de Besbar, les Snipers, Laura Luciano. Enfin voilà, énorme festival, le plus gros de l'année. Festival rap français à Dijon, ça se passe du côté de Dijon, le 28, le 29 et le 30 août. À gagner dans 10 minutes roulette au 7-20-20 et tout de suite le son de Tame Impala avec Dracula. C'est le morceau avec Jenny. Et puis Nono La Grinta, ça sera Love You juste après sur Skyrock.

0: Avec toi, c'était Adèle Castillon, l'instant sur Skyrock. Juste avant 11h, on est de retour avec du très bon son. Ça sera pilé, mauvais Joe. Et tout de suite, vos places de festival pour aller voir le Golden Coast.
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0: Et ça, c'est du sacré festival. Hein. Avec tous vos artistes préférés, c'est qui fait tourner? C'est Mélina qui travaille au CHU de Dijon. J'ai regardé, c'est 10 km, hein. C'est 23 minutes en voiture pour y aller au festival là depuis le travail.
2: Ah, c'est pas loin, j'y vais même à pied s'il faut.
0: 10 km à pied? Ah ouais, mais t'auras soif après.
2: Je m'en fiche.
0: Et les boissons, c'est très cher dans les festivals.
2: Je vais prévoir, ne t'inquiète pas.
0: Ok, Mélina, bon, ça va, ça se passe bien au CHU?
2: Nickel, impeccable, on n'est pas trop mal.
0: Ok, vous êtes climatisé un petit peu ou pas?
2: Bah là où je bosse, oui, on est bien climatisé. Je suis du côté des blocs, donc on est bien.
0: Ah, c'est ça, voilà. Donc déjà, grosse dédicace à tout le personnel médical qui écoute,
2: oui,
0: Skyrock. Et puis, spéciale dédicace à ceux qui n'ont pas la clim, puisque je sais qu'il y a pas mal d'hôpitaux où il n'y a pas la clim quand même. Donc, force à vous.
2: Vrai.
0: On pense à vous, on vous rafraîchit avec du bon son. Et la roulette qui tourne, Mélina, c'est parti pour aller voir le Golden Coast. Tu l'arrêtes quand tu veux. Il y a un artiste que tu voulais voir particulièrement au festival?
2: Ah, la rafleuse.
0: La rafleuse. Mélina, c'est une sexy nana. Gatting Gucci Prada. Ouais, c'est gagné, c'est gagné.
2: Ah,
0: elle est nulle, mon imitation de la rafleuse ou pas là?
2: Non, elle était pas mal.
0: Mélina, c'est une sexy nana.
2: Bon, bah, je vais me faire chambrer de partout là.
0: Mais non, pas du tout, tout va bien Mélina. Bon, tu vas voir la rafleuse, mais pas que. Il y a PLK, Niska, Damso, DC's, Rof, Sniper.
2: Vous,
0: ils sont tous là.
2: Régaler.
0: Ayana Kamoura aussi d'ailleurs.
2: Impeccable. Ah bah vous avez refait tout mon week-end là jusqu'à fin août. Vous m'avez tout refait là.
0: Et bah avec grand plaisir Mélina, tu peux t'entraîner en écoutant Skyrock hein, puisque tous les artistes ont les passes quasiment.
2: Et bah c'est ce que je fais tous les jours.
0: Et bah t'as bien raison. Bah je te fais un gros bisou Mélina et puis profite du festival.
2: Merci encore, merci beaucoup.
0: Salut Mel.
2: Salut, merci.
0: Pile. Comme promis, pile, il arrive, c'est mauvais Joe sur Skyrock. Urban music non-stop, c'est tout l'été. Et vos places pour le Golden Coast, c'est roulette au 7-20-20.
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0: Et c'est déjà le dernier top stream de la semaine. On a connu très peu de mouvements là depuis lundi, mais ça bouge enfin un peu aujourd'hui. Bon, pas à la troisième place, hein, puisqu'on a toujours Aya et la rafleuse avec Sexy Nana. Est-ce que t'as la méthode pour Sexy Nana ? Mode d'emploi, il faut avoir pour Sexy Nana. Aya Nakamura qui obtient son tout premier single d'or aux États-Unis avec le titre Jaja. La deuxième place, c'est une remontée spectaculaire

0: exceptionnel avant-hier au Vélodrome, show qui a duré 3 heures, va devenir en larmes à la fin, très ému de l'accueil du public. Et puis ça ne bouge pas pour le leader. Et ouais, vous avez bien sûr reconnu Maladie de Mauvais Joe.
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11h, c'est Maxime avec vous. On va repartir ensemble pour une nouvelle heure de son avec tous les numéros 1 qui sont là. Aren Boy, Nonola, Grinta, c'est avec moi. On a les Black Eyed Peas, classique qui fait plaisir, Pump It. Et puis Gambi avec René Kaovila, puis le programme pour la journée, Urban Music Non-Stop. Plein de sons à écouter dans une heure, vos dédicaces. Pourrez passer tous les messages que vous voulez entre midi et 16h. Ce soir, Fred de retour pour Planète Rap, l'émission rap de référence entre 20h et 21h. C'est la dernière de la semaine pour El Grande des Toto, c'est le feu d'artifice à pas manquer. Et puis juste après, on se détend ensemble pour passer une bonne soirée. La radio libre de Difool, la plus grande de France, ça sera entre 21h et minuit avec Difool et toute l'équipe en pleine forme évidemment.

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0: C'est rappeur NB Dance Up sur Skyrock avec Théodora. On écoutait Miss Kitoko. Dans un instant, on est de retour avec une des têtes d'affiche du Golden Coast, le festival qu'on vous offre toute la journée sur Skyrock. Un festival incroyable du côté de Dijon avec tous les numéros 1, tous les plus grands artistes que vous écoutez toute la journée sur Skyrock. Il y aura Damso, il y aura Rof, il y aura La Rafleuse, il y aura Eva Fianso, PLK qu'on écoute. Tiens, voilà un extrait. Hop. Niska sera là aussi. Busta Rhymes, Gradure, Les Snipers, Ayana Kamura, Macklemore, Guy de Best Bar, enfin tous les numéros 1 sont là. C'est Roulette au 7-20-20. On écoute donc PLK tout de suite, Michael Jackson juste après, avec Beat It et puis Rambo Goyard qui sera là-bas aussi.
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C'est Skyrock avec Rambo Goyard qui sera au Golden Coast, hein, le festival qu'on vous offre toute la journée roulette au 7-20-20. Festival incroyable avec tous les artistes qu'on kiffe. C'était BMS, by my side. 11h29, le son de Skyrock qui se poursuit. Rap R&B non-stop avec le son de la Coupe du Monde. C'est Shakira et Burna Boy pour Die Die. Et Ayla Kamoura, la rafleuse sexy nana. Ça sera juste après sur Sky.

C'est Skyrock, les versions uniques de vos sons préférés avec TikTok. On écoutait Kesha. Dans 15 minutes, c'est vos dédicaces. Pourrez passer tous les messages que vous voulez. Entre midi et 16h, les dédicaces de l'été. Hein, s'il y a des personnes qui vous manquent, avec qui vous allez partir. Si vous êtes encore en train de bosser. Si vous avez la clim, si vous l'avez pas. Faites-nous un petit message 41759, appli skyrock.fm. Comment se passe votre journée? L'espace pour en passer, c'est midi 16h. Bad Bunny, Nueva Yol et Gims, Théodora. Le week-end au spa. C'est ce qu'on écoute tout de suite sur Skyrock, Urban Music non-stop.

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10: Votre météo à Marseille dans les Bouches-du-Rhône, on prend les mêmes et on recommence. Beaucoup de préoccupations sur le front des incendies. L'alerte rouge est maintenue sur l'ensemble du département. Le Mistral souffle toujours à environ 60 km/h ce matin et il aura tendance à se renforcer au fil des heures. Ciel totalement dégagé et un soleil omniprésent toute la journée. Tendance similaire pour les prochains jours. Mercure assez élevé et très belles éclaircies au programme au moins jusqu'en milieu de semaine prochaine. Les températures cet après-midi, 33 à Marseille, 34 à Salon de Provence et à Istres, 35 à Vitrolles et 36 à La Ciotat.

Jules, parfum quartier à l'instant sur Skyrock. On est premier sur le rap, on est à Marseille avec le J. Quels sont de fou, quels sont de l'été d'ailleurs. 2017, mais remis au goût du jour. Et Urban Music Non-Stop, ça continue sur Skyrock avec Leto. On écoute Pineapple, un autre son de cet été. Et juste après, à Caris avec Huracan et Trunk des Bermudes et Aya Nakamura avec Balek sur Skyrock.

0: l'instant sur Skyrock et dans les dédicaces, on a une dédicace de Charlotte. Charlotte qui dit dédicace au Quick, au Vieux-Port, à Marseille. J'ai fait ma pause déj là-bas et bah bonne pause déj à toutes celles et ceux qui sont en pause en ce moment, la pause du midi. Dédicace à toi Charlotte. La suite à balancer sur l'application Skyrock et Urban Music Non-Stop, ça continue. Avec Gambi, René Carvilla, tous les numéros 1, il y a Naika, One Track Mind, Aaron Boy, Nono La Grinta avec moi et Bad Bunny, Noé Bayol qui était venu ce mercredi au Vélodrome, c'était incroyable.
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continue avec le portoricain Bad Bunny qui a marqué l'histoire du Vélodrome ce mercredi. C'était un truc de fou, dédicace à toutes celles et ceux qui étaient au Vélodrome. Un moment incroyable. Voici Noé Bayol sur Skyrock, extrait de son super

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Jackson avec Beat It à l'instant sur Skyrock et Urban Music Non-Stop. Ça continue avec l'artiste le plus streamé en ce moment ici dans le 13, c'est Mauvais Joe. Mauvais Joe et cartonne avec Maladie, et cartonne aussi avec Pilé. Mais là on écoute Maladie, un des sons aussi de la Coupe du Monde du moment. Et en parlant de la Coupe du Monde,

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premier sur l'Europe avec Nono La Grinta, qu'on vient de dire Loulouzi sur l'application. Incroyable son. Ouais, le son est bon pour démarrer le week-end sur Skyrock. On profite des vacances aussi. Été avec toi, Adèle Castillon. Et derrière, on envoie la bombe. Triangle des Bermudes, Aya Nakamura. Ça sera Balek sur Skyrock.

0: Forcément, ça va être un des cartons de l'été, hein. Triangle des Bermudes, l'année dernière, c'était chargé. Là, c'est Balek avec Aya Nakamura sur Skyrock. On reste avec eux, puisque Mauvais Joe, membre du Triangle des Bermudes, il casse avec Maladie, il arrive. Et là, on va faire des paris.
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0: Bon, à minuit, il y a Argentine-Cap-Vert. Vous le savez, ça réveille un petit peu des traumas, donc j'espère vraiment que l'Argentine va perdre face au Cap-Vert. Après, on va pas se mentir, la cote pour le Cap-Vert est à 19 et Argentine c'est 1,12. Donc à vous de jouer, à vous de parier, on suivra ça évidemment. La cote pour le nul est à 9 également. Vous pariez, mais c'est interdit aux mineurs.
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0: 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Prénom, numéro de téléphone sur l'appli pendant qu'on écoute Jul, Parfum Quartier. Et derrière, RN Boy, mon bébé sur Skyrock.

C'est Skyrock et ça fait tellement du bien de se dire qu'on est en week-end, on le démarre ensemble sur Skyrock à la voiture, peut-être même dans les bouchons avec les départs en vacances, courage à vous, à la maison sur l'appli ou l'enceinte connectée, le son de Skyrock à fond, Gims après Tame Impala et Jenny, c'est Dracula sur Skyrock.

0: Big Flo et Oli à voir sur scène en live à la rentrée. Hein. Tournée Skyrock pour le Karma Tour. C'était Picasso sur Skyrock. Je vais vous offrir votre projection privée. Là, il y a un ou une chanceuse qui va gagner la projection privée du film Evil Dead Burn qui sort la semaine prochaine. Le cinéma entier sera pour vous. Et le cinéma entier sera pour... Aurélie, en direct sur Skyrock. Salut Aurélie.
1: Salut.
0: Aurélie, c'est donc toi la gagnante. Est-ce que tu es heureuse?
1: Oh oui, très heureuse.
0: Toi, tu vis du côté de Sennevoix-les-Bains dans le 89. Je peux te demander qui tu vas ramener dans cette séance privée, parce que tu peux ramener qui tu veux. Le cinéma sera entièrement réservé pour toi.
1: Eh ben, je vais ramener ma petite sœur.
0: Eh ben super, alors. Profitez bien, le ciné pour vous, et puis un film qui est bien gore. Hein. Profite Aurélie, ok?
1: Ah ben, très bien, merci.
0: Vous allez vous taper des barres et vous allez flipper aussi. Bisous Aurélie.
1: Merci, bisous.
0: Ciao, ciao, on va revenir avec Rambo Goyard, By My Side sur Skyrock. Juste avant 19h, il y aura aussi un classique de Lil Nas X. Et on envoie du sexy Nana à Yana Kamoura, la rafleuse pour la suite du son.
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12: Là, toutes les actus de l'OM à retrouver sur Skyrock. L'équipe première va effectuer une tournée de pré-saison en Côte d'Ivoire. Les dates sont désormais connues. Ce sera du 15 au 18 juillet. Un match amical aussi est prévu sur place, mais l'adversaire n'a pas encore été dévoilé. Déplacement qui s'inscrit dans le cadre d'un partenariat signé en 2023 et qui va certainement être prolongé pour 3 ans de plus. Les joueurs et le staff vont poursuivre donc leur préparation tout en allant à la rencontre des supporters marseillais présents sur le continent africain. Une séance d'entraînement sera ouverte au public et puis au menu, hein, des visites de sites touristiques, un dîner de gala et des échanges donc entre les dirigeants de l'OM et les autorités ivoiriennes.

0: Ariel Grande et Toto sur Skyrock dans Planète Rap entre 20h et 21h. Ariel Grande et Toto, tu vas passer maintenant à l'interview Chronos.
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0: À partir de maintenant, c'est 2 minutes pour répondre à une vingtaine de questions.
2: Ah oui.
0: Est-ce que tu... Ah oui. Est-ce que tu as un rituel pour te mettre dans l'ambiance avant d'écrire un son?
3: Je bois de la Maréto.
0: Très bien. Ton style vestimentaire en 2 mots?
3: Nouveau punk.
0: Pas mal, c'est... Quel est l'emoji qui te représente le mieux? C'est sur les portables, est-ce qu'il y en a un qui te représente le mieux?
3: C'est le monstre un peu.
4: Survêt, t'allais dire,
3: tu vois, le rouge là.
0: Énervé, avec des pics un peu.
4: Je savais.
0: Une expression du Maroc que tu aimes employer?
5: Nal Zemelbou.
4: Ah là, c'est bon.
0: Pardon, fais-la, est-ce que tu peux la refaire?
4: Nal Zemelbou, sinon t'as Kaoudoua. J'aime bien Kaoudoua.
0: Contraduit par.
4: C'est la merde.
0: D'accord.
4: Ils sont dans la merde.
0: Ton endroit préféré pour tes vacances?
3: Dakar.
0: Première chose que tu fais dès le réveil?
3: Je bois de l'eau, beaucoup d'eau.
0: Une habitude étrange que personne ne connaît chez toi? Est-ce que tu as une petite manie, un petit truc?
3: Je me tire les cheveux.
0: Ta voiture de rêve?
3: Classe G pimpée. Et sinon, une Corvette.
0: Le personnage de fiction qui te ressemble le plus?
3: Venom.
0: Le dernier souvenir d'enfance qui te fait encore sourire? C'est des petits trucs où tu dis, ah putain, ça vraiment, on était con.
3: Les voyages à la campagne avec ma mère.
0: Est-ce que tu as un talent caché hormis la musique, bien évidemment? Et ça, c'est plus un talent caché, puisque
3: je suis peut-être comédien.
0: Peut-être.
3: Ça m'arrive de faire rire les gens, tu vois.
0: Ta boisson préférée?
3: Amaretto. Et du thé. J'ai un rêve.
0: Où tu
3: t'es à la menthe?
0: Où tu te vois dans 10 ans? Je l'ai fait parce qu'on était à l'arrivée à la fin du Chronos.
3: Bah, je suis tombé pile poil. Dans 10 ans, Je rappe plus beaucoup, mais je suis en train de produire les talents qui sont en train de tout niquer au Maroc.
0: Ça y est, t'es déjà lancé là-dedans, ça y est, c'est parti, l'aventure est lancée.
3: Je suis déjà avec un artiste marocain que j'ai récupéré en édition. J'ai déjà des beatmakers en édition dans mon label à moi tout seul, comme Double A, tu vois. En fait, j'ai...
0: Double A, ça va, on t'a pas salué? On a un petit coup
4: vu, de mood. Il est en micro-sieste.
0: On était bien, mais là on est de nouveau sur un petit coup de mood, dis donc.

0: Faut être réveillé demain.
1: En fait, c'est fatigant pour lui.
0: Bah oui, je comprends.
1: Il va avant moi au festival, il balance avant que j'arrive et tout, il check les bikes et tout, il fait beaucoup.
0: Il fait que des allers-retours.
1: Ouais, il fait des allers-retours, mais il se réveille plutôt que prévu, tu vois. Donc vas-y.
0: Donc tu disais pour les beatmakers, donc il y a Double A.
1: Double A et Nouveau qui sont chez moi. Il y a d'autres beatmakers qui vont rejoindre le clan, tu vois.
0: Donc ça c'est l'avenir. T'as vraiment envie de.
1: Ouais. Je vais vraiment me lancer sur la parce que. Je trouve que là j'ai un bon carnet d'adresses et j'ai aussi pas mal de gens sur qui je peux compter, avec qui j'ai appris le métier, tu vois. Je pense à Rubik, je pense à Agathe par exemple, je pense à Anissa, Amir, je pense à toute mon équipe, tu vois, qui est derrière. Je trouve que c'est le moment de passer au gap et faire des bons trucs au blé, tu vois, au Maroc, et les faire bien.
0: Donc ça,
1: et créer aussi le pont, tu vois, pour que ça soit beaucoup plus facile de faire de la promo ici, tu vois. Je veux pas me retrouver comme le rappeur marocain qui vient une fois tous les deux ans
0: et après
1: et vas-y, tu envoies pas un autre, tu vois. C'est pour ça que j'avais insisté, même pour le premier Planète Rap, de le faire au Maroc, tu vois. C'était pour montrer d'autres gens. Et en fait, c'est ça.
0: Ah bah, il y a une scène qui est incroyable aussi au Maroc. Il y a une scène qui bouge
1: énormément. Il y a vraiment une putain de scène. Et carrément, même moi, je me bats pour tenir le coup. Hein. Faut pas croire que.
0: Attends, tu sens sur tes côtes.
1: Non, il y a des gars forts. Après, je suis en mode Exodia, mais il y a des gars forts, tu vois. Il y a des bons potos, il y a des bons frérots qui font de la zikmu, tu vois. C'est très très fort. Même ZK, j'ai fait écouter des sons, des fois en studio et tout. Même la relève, ceux qui arrivent, les jeunes, je pense à Libro, Gelo. Nazm, pas carrément, tu vois, ils sont beaucoup, mais il y a beaucoup de jeunes qui sont en train de monter, qui sont en train de tout niquer, quoi.
0: Peut-être que tu voulais jeter un truc.
2: Non, je peux confirmer ce qu'il m'a dit, quoi, parce que ce qu'il t'a dit, parce que c'est vrai, il y a une super scène, tu vois. Après, il y a beaucoup de gens en place, tu vois.
1: On se pose beaucoup avec ZK en studio, tu vois, on est souvent en studio, on se pose, on fume, il me fait écouter des sons, je fais écouter des sons. Et lui, il sait, je fais beaucoup tourner les sons de rap marocain en studio, tu vois. Parce que je me dis, si jamais il va kiffer un gars, il va faire un son avec lui, il va l'inviter dans son projet, c'est bien.
2: Ouais, bien sûr. Et surtout que moi, je trouve que la scène, elle est plus large en termes de propositions. C'est plus large qu'en France. Tu vois pas.
1: T'as écouté des trucs du rap marocain, Negri?
3: Un peu, hein, vite
0: Negrito,
3: fait.
0: Negrito, ouais, t'as écouté.
3: Vite fait. Je connais, faut que je m'intéresse.
1: Et Aaron, on t'a fait, mon frère.
3: La bête, tu vas me faire écouter.
1: Aaron, j'ai fait écouter des putains de sons, donc il sait.
3: Tu vas me faire écouter,
0: Et Toto, est-ce qu'il y a une ville en particulier où il y a, je dirais, une plus grosse scène qu'autre part, où ça bouge un peu plus? C'est nous, on a longtemps parlé ici en France.
1: Casa.
0: Paris, Marseille, bah, et bien non, attends, regarde la
1: scène. Il y a la scène de Rabat.
0: Des gens partout à Roubaix, mais est-ce qu'il y a une scène en particulier?
1: Il y a Rabat.
0: Rabat,
1: ils sont chauds. Salé, c'est underground de fou. Mmh. Tu vois. Ta Fès aussi, ils sont chauds. T'as Tanger, il y a pas mal. Après, ils sont moins nombreux à Tanger, mais il y en a quand même. Il y a Marrakech.
0: Marrakech, hein.
1: Ça, en fait. Il y a Kenitra qui commence à bouger avec Abdo, tu vois, c'est un peu le seul qui a pété là-bas, mais ça commence à bouger, il y a d'autres gars qui sortent et tout. Donc, ouais, ça
0: mais
1: commence.
0: Donc partout, il n'y a pas une ville en particulier.
1: Mais Casa, en vrai, Casa, c'est le. Oujda aussi, ça pète, tu vois. Oujda, ça a pété là ces dernières années, mais ça reste. Casa, ça reste le fief, tu vois. Par contre, la ville où ça consomme le plus, à mon avis, le rap marocain, je crois que c'est Meknès.
0: Ah oui?
1: Ouais. Moi, quand j'allais faire des battles de danse à l'époque, c'était la seule ville où je voyais des gros gamos avec du rap marocain dedans. C'était la seule ville où je voyais ça, tu vois. C'était la première fois, en tout cas. Si on croisait pas un artiste, par exemple, je t'ai parlé de Big, tu vois, il était dans son Mercedes, il tournait, il play son CD, truc, si, tu vois, tu voyais des gros rappeurs locaux, mais tu voyais pas un public écouter ça, tu vois. Moi, je voyais pas beaucoup, la vérité.
0: Elle grandit Toto dans Planète Rap, on va écouter un morceau extrait du projet Tiens Fab. Mets-nous le morceau Paradis, parce que je veux que tu dises un mot là-dessus, Charlotte Cardin.
1: Gros big up à Charlotte, hein. Je la remercie encore énormément. Et
0: c'est toi qui lui envoie un message,
1: j'envoie un message en anglais, tu sais, en mode vas-y, je me fais caler en anglais, c'est mieux.
0: Tu as vu que symboliquement, elle est canadienne. Canada-Maroc, on s'y retrouve.
1: Tu vas rigoler. J'ai le logo de Montréal tatoué.
0: Ah oui, tu vois.
1: Moi, j'adore Montréal.
0: Ah oui, d'accord. Donc, on se retrouve. Mais, la boucle est bouclée.
1: Ouais, mais tu vois, on se retrouve. Bah, en fait, Charlotte, ce qui se passe, c'est que je lui envoie un message. Moi, de base, je la connais pas. C'est Remix qui m'en parle. Et il me dit, genre, tu peux encore aller exploiter d'autres horizons niveau pop, etc. Vas-y, je lui parle. Elle me répond direct. Et c'est avéré qu'elle connaissait le son diplomatico, ce qui était bien pour ma poire, tu vois. Et en fait, elle a été grave réceptive, truc. Même mon éditeur chez Universal, il a travaillé dessus aussi, tu vois, de son côté. Il a essayé de taffer un peu ça. Et regarde, elle m'envoie un Swiss transfert avec trois sons déjà posés et 10 prods.
0: Ah oui.
1: Parce que moi, je voulais faire un truc un peu comme Feel Good. Son Feel
0: Good,
1: c'est,
0: tu vois, c'est le morceau qui a révélé vraiment Charlotte Kirlin.
1: Vraiment, c'est un morceau que même moi, il m'a grave fait plaisir, tu vois, quand je l'ai écouté et tout, il m'a mis dans le bon. Et vas-y, je me suis mis sur cette DA-là, elle m'a envoyé Paradis. Et j'avais sélectionné une autre prod qui s'est avéré que c'était la prod de Paradis, mais elle était ralentie et pitchée, dépitchée de je sais pas combien de...
0: Donc vous avez rebossé dessus?
1: J'ai jump dessus, elle a grave kiffé direct et voilà.
0: Ben, le résultat, c'est ça. On y va.
1: On y va. En tout cas, merci à elle de faire partie de ce projet. C'est vraiment cool de sa part.
0: Sale go de volume.
1: Merci
0: 2.
1: À ZKR d'être sur le projet aussi, carrément. Ça fait grave plaisir. Et merci à tous les artistes qui ont été sur le projet. Sale go de volume 2 sur Skyrock, Planète Rap.
0: Elle grandit sur le projet.

0: mardi avec Charlotte Cardin à l'instant. Elle est grande des Toto et notre invité. Il y a pile poil une semaine, sortait Sale Goutte, volume 2. Il est toujours disponible d'ailleurs ce week-end. Je propose qu'on aille dans les Fnac, dans les magasins, les récupérer.
1: Oui.
0: On l'objet.
1: Il y a encore des CD cachés dans la Fnac qui sont dédicacés pour les gens qui ont raté le pop-up aujourd'hui.
0: Est-ce qu'il y aura un autre pop-up d'ailleurs?
1: Ouais, on va faire d'autres villes. On va se balader. Je crois qu'on va à Lille, on va à Marseille aussi, on va à Lyon. On va chez toi, frère.
2: Combien à Lille?
1: Hein?
2: De combien à Lille?
0: Tu vois, regarde, ça intéresse ZK.
1: J'ai pas la date exacte. Hein? Le 7 juillet.
0: Ah bah 7 juillet, voilà.
3: Chef de projet, je vous dis, c'est la meilleure chef de projet.
0: Quelles sont les prochaines dates? Donc 7 juillet Lille.
4: Le reste on attend.
0: Et le reste on attend. Bon, voilà. En tout cas 7 juillet Lille.
3: Obrigado, agarde.
1: Vraiment, non.
0: Donc 7 juillet Lille. Prochain pop-up.
1: Les gars, on en parle pas beaucoup, mais en tout cas. Grosse force aux gens qui sont chefs de label, tous les gars des market et tout, vraiment la vérité, tous les gars qui bossent dans l'ombre sur les projets, vraiment, faut leur donner de la lumière, faut leur donner de la force, vraiment, parce qu'ils se battent vraiment. Il y en a qui finissent en burn-out carrément. J'ai vu la vérité, il y en a qui finissent en burn-out tellement c'est trop d'acharnement. Ça, tu vois, et ils bossent beaucoup.
0: Agathe, pas de burn-out, ça va?
3: Non, elle est bien dans sa peau, t'inquiète pas.
0: C'est bien, tant mieux.
3: Agathe, elle est bien, t'inquiète pas.
0: Faut prendre soin de toi.
3: Chargé, moi, tu connais, quand même chargé, mais ça va, tu vois.
0: Bon, ne bougez pas, on revient dans un instant. Negrito est là, ZKR est là, et évidemment, elle grandit Toto.
1: Dick Negri dans la maison, DJ ZKR.
0: Après ça.

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0: Styla et Fofou, c'est bien, je prononce bien.
1: Styla ou Fofou.
0: Styla ou Fofou.
1: Ouais.
0: D'accord.
1: Styla, c'est le.
0: C'est.
1: Avant la saisie. C'est le. C'est le chocolat marocain.
0: Et Fofou.
1: Fofou, c'est. Fofou.
0: C'est Fofou. Ah, ok. Fofou. ZK, peut-être un commentaire parce que je te vois rigoler.
2: Tu veux t'adapter, c'est trop marrant.
0: Ouais.
2: Mais merci. Merci pour tout ce que
0: t'as
2: fait.
0: J'essaye.
1: Oh non, on ramène des petits termes. Style, AVG. C'est comme le bédo au Maroc, on l'appelait. Tout le monde croit que ça s'appelait hachiche au début, alors que non. Ça s'appelait la hache.
0: La hache.
1: La hache.
0: La hache.
1: C'est mon père, il m'avait dit ça. Il m'a
0: dit ça. Il
1: m'a
0: dit que ça s'appelait la hache.
1: Oui, il m'a dit que ça s'appelait la hache au début. On appelait ça la hache.
0: Donc la hache, c'était il y a quelques temps de ça.
1: Ouais.
0: Voilà. Maintenant, voilà. C'est.
1: Style. Non,
0: style. Mais j'apprends, j'adore apprendre plein de choses.
1: Toi, tu t'adaptes bien, surtout au Maroc. Tu me dis Rabat en plus.
0: Ah, Rabat, j'adore. Non, mais c'était une vraie belle découverte, Rabat, tu veux que je te dise?
1: La vérité, c'est cool. La vérité, je te mens pas, Rabat. Tu sais, au début, j'ai. Quand t'es petit, après, t'es matrixé avec le foot, tes trucs et pas mal de bails, t'es en mode. Ouais,
0: je mais oui, Rabat, mais... tu supportes ta ville.
1: C'était quand? C'était à 7 mois, je crois, ou 8 mois, je suis parti là-bas. C'était pour la balle, Basketball African League. Je suis parti pour la balle et je me suis dit, ah, quand même. J'ai fait le tour et tout, je me suis dit quand même, c'est une putain de ville en vrai.
0: Ben moi je connaissais pas, je connais évidemment.
1: Et surtout, j'ai un pote à moi
0: Marrakech, Casa.
1: Ouais. Moi j'ai un pote à moi qui s'appelle Vargas. C'est un rappeur marocain qui vit dans la Médina en plus. Donc tu connais, tu loges au Four Seasons, tu sors, tu vas là-bas, tu te poses avec les potos. En fait, j'ai eu le temps de voir tous les côtés de la ville. Et quand même, c'est chambé, la vérité.
0: Ouais, mais
1: écoute, tu dis, c'est pas la capitale pour rien, quoi.
0: Moi, pareil, j'ai eu l'occasion de découvrir vraiment cette ville il y a un an. Et je connaissais pas du tout. Voilà. Pourtant, j'ai pas mal bourlingué au Maroc. Hein. J'ai fait pas mal de villes au Maroc.
1: C'est bon ce terme. Bourlingué.
0: Bourlingué.
1: Voilà.
0: J'ai fait plusieurs villes, mais Rabat, je connaissais pas. Et c'est vrai que c'était une vraie belle découverte.
1: La vérité, c'est cool.
0: Salé, juste en face par le pont.
1: Tu vois, voilà. T'as fait Salé.
0: J'ai fait Salé à pied. Salé à pied par le pont en rentrant. Ah, si, on y arrive, une histoire de fou. Encore.
1: Non, mais à quelle heure?
0: Tard. Très tard. D'abord, j'ai dû remonter par le pont.
1: T'es un bon, hein. Ah, t'es solide, parce que pour aller là-bas à 3h du mat, faut y aller. Hein.
0: À 3h, 4h. Ah, il était tard dans la nuit, mais j'ai fait cette traversée du pont, je peux te dire, pour revenir ensuite sur Rabat. Mais c'était. Non, c'était une très belle ville, une très belle découverte.
1: La vérité, Rabat. C'est cool.
0: ZK, toi, est-ce que t'as une petite préférence
2: au Maroc?
0: Tiens, rapproche-toi.
2: Je suis du Nord, je suis du Rif, donc ouais, préférence pour le Rif.
0: Le Rif.
1: Toujours Nador, Tanja,
2: Fossima, Zayo City, t'as compris?
1: Zayo.
2: Un feu rouge. Il y a un feu rouge.
0: Et il y a qu'un seul feu rouge. Il est connecteur.
1: De Zayo, carrément, dans Diplomatie.
2: Ils ont mis un deuxième, je crois, mais.
0: Ah merde, il marche pas.
2: Mais sinon, pour revenir à Rabat, incroyable. Pareil, j'ai connu par rapport à la CAN. Je vais aller vérifier là dans la
1: main. Sortir Google Earth, t'as l'air pour aller
0: avec le feu rouge.
1: Ah là,
0: avec
1: là.
0: Le feu rouge.
2: Et mais ouais, franchement, Rabat, j'ai pris une claque.
0: Ah ouais, moi aussi.
2: C'est. Je te jure, j'ai une prise de conscience. Je me suis dit, ok, je peux habiter ici. Tu vois.
1: Alors qu'avant, je me voyais même plus. Pour les enfants, c'est bien. C'est ce que j'ai dit. Voilà,
2: je me voyais
1: quand j'étais dit,
2: plus sur Casa un peu, tu vois.
0: Mardi, je crois.
2: Mais en fait, Rabat, t'as vu, c'est trop beau. Il y a et c'est pas la capitale pour rien, simplement.
1: Et voilà, et il y a des putains d'écoles en
2: ouais,
1: plus.
2: Ouais, mais ça partout.
1: C'est
2: partout
1: sécure de malade. Tu vois le niveau de sécurité qu'on dit par exemple à Dubaï et truc, loin, ça c'est. Bah, Rabat, pareil. Bah, tu peux pas faire de dinguerie là-bas, truc grave,
0: des feux
1: rouges et tout. Tu peux pas. C'est chaud. Tu vois ce que je veux dire? Tu fais pas la mala là-bas. tu peux vraiment pas.
2: Tu marches droit. De toute façon, au bled, tu marches droit.
1: En
0: généralement.
1: Fait, tu le sens. En fait, tu rentres dans la ville, tu commences à. Tu regardes plus Waze, là où il y a les radars. Non, t'éteins Waze et tu vas à 60. de ton plein gré. Et tu vois, t'es en mode, ah, c'est une ville de respect.
0: Et El Grande Toto, c'est bien de parler évidemment du Maroc et on souhaite bon courage surtout au Maroc demain.
1: Ouais, demain. Hein,
0: face au Canadien, tabarnak.
1: Tabarnak, Collis.
0: Écoutons un morceau avant de passer au live avec les invités de ce soir.
1: Exactement. On va faire kiffer les frérots.
0: Qu'est-ce qu'on met?
1: Je
0: Ninja.
1: Oh.
0: Et Gims, non?
1: Mucky.
0: Eh oui.
1: On se force à Mucky.
0: El Grande Toto.
1: Ah bon, merci à lui de faire partie de ce projet. Vraiment. Un bête de morceau prod by Double A, vraiment.
0: Une fois de plus, encore lui.

0: Ninja avec Gims, c'est le grand détoto et notre invité, le projet Sale Goat volume 2 est disponible bien évidemment. Et le grand détoto, je pense que nous allons passer au live maintenant avec double 1.
1: Bah oui.
0: S'il est prêt.
1: Double A.
0: Double A, est-ce que tu es prêt? Are you ready?
2: Let's go.
0: Qui
2: Let's
0: commence go. Ah.
3: On va commencer avec un petit son. Tu vois, pour l'été, avec ma frangine Lola Indigo. Shout out Lola Indigo.
0: Et le grand détoto.
3: Ça va tourner ma fans in Spain. Suave.

0: Toto, merci pour l'invitation.
1: Toujours
0: merci
1: mon cher, vous. toujours. L'enfer, tu sais déjà.
2: Wow.
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0: Merci beaucoup la famille, on ensemble.
1: C'est un plaisir la famille.
0: Respect la famille.
1: C'est déjà.
2: Il sort là, il faudrait que c'est les sorties qu'il y a dans les sorties.
1: Il est sorti hier à minuit la famille.
3: Ouais. C'est quoi le titre?
0: Vitesse.
4: Ouais. Vitesse qui vient de sortir.
0: Grito, Vitesse disponible.
3: Ça se met dans la voiture direct.
4: Zaza.
3: Plaisir. Un code volume 2 disponible.
4: Ouais. Ouais. Ouais. Ouais. Ouais.

0: סלגות וולים.
1: זה דקה. בסדר אחרת. וואי. וואי.
2: Douceur.
1: J'aime beaucoup.
0: On a des cœurs, les gars.
1: Faut appuyer sur ça, carrément.
3: Je fais comme si tout allait.
0: Alors
3: que j'allais encore tout arrêter tout à l'heure. Alors que dans mon cœur, le froid a remplacé la chaleur.
0: Ouais. Chaleur.

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0: album volume 2,
1: reste dédicace à Melso Beats.
0: Toujours.
1: On est ensemble, mon frère.
0: Oh my
1: Toto, merci pour l'invite.
0: Merci à toi d'être venu, mon cher. Toujours.
1: Merci, frère, toujours.
0: Oh, j'ai la chérie.

0: Magnifique, merci à vous pour ce live, pour cette belle session live dans Planète Rap entre 20h et 21h. Merci à Negrito d'être passé. Donc ça, le morceau, il est dispo en vitesse.
1: Dispo vitesse. Ouais.
2: Vitesse.
3: Par contre, j'ai une surprise, elle attendait, mais ça arrive.
1: Pirate, fait plus
3: ça. C'est pas que ça arrive, tu viens avec moi, on va aller la prendre.
0: Petite surprise après.
3: C'est une grande surprise.
0: Waouh. Avec grand plaisir.
3: On t'a fait un putain de couscous.
0: Oh putain. Un régal.
3: Un vrai couscous.
0: Un régal.
3: Attends, il est pas, c'est pas loin.
0: Il a pâte. Il a pâte. Il est pas loin. Magnifique.
3: Venez, on va manger en off. Tu vois, on va laisser du fou le reprendre la.
0: Bien la sûr.
3: Antenne.
0: La libre antenne dans un instant.
3: Voilà. Et mais.
0: Et gros couscous. Oh, merci.
3: Carrément, on veut lui envoyer un petit plat, je crois.
0: Merci.
3: On va lui envoyer un petit plat.
0: On partage pas trop quand même. Couscous, c'est un plat de partage.
3: C'est, voilà.
0: C'est le partage.
3: Tu connais, c'est le Maroc, c'est le partage.
0: Oui, c'est le partage. C'est obligé, c'est obligé.
3: T'as capté,
0: on peut pas la jouer solo avec son truc de
3: cible. Voilà.
0: De son côté, comme ça, on peut pas. Non, on peut
3: voilà,
0: pas,
3: voilà, pas. Voilà. On va aussi envoyer à Laurent.
2: En espérant qu'il oublie les yeux.
0: Merci en tout cas à Negrito d'avoir été avec nous.
3: Vraiment, merci beaucoup.
1: Merci
3: c'est un plaisir de te voir. Voilà, je suis content de te voir, mon frère. Big up à Aaron, c'est lui qui m'a branché avec Negrito.
1: Tu connais,
3: c'est la famille. Donc, c'est familial, comme je t'ai
0: dit. Mais il y a des choses qui arrivent, si j'ai bien compris.
3: Oui, bien sûr. Bien sûr. Il y aura un son qui va arriver, sûr et certain.
0: Bon.
3: Sûr et certain. Je suis en pause, mais je ne suis pas en pause, je connais.
0: Ça bosse.
3: T'as capté, ouais.
0: On va remercier ZKR, bien sûr. Incroyable ZK, bravo, nouveau roubé, bravo ZK.
3: La rap de ZK, merci beaucoup.
0: ZK, il y a le projet qui est toujours dispo. Hein.
4: Ouais, méthode Z, méthode K, méthode R, ouais. La méthode ZKR Shop.
0: La méthode ZKR, partout.
4: Tu trouves, tu commandes. Uji, cagoule, t-shirt comme d'hab.
3: Là, ouais, il y a aussi le merch vert.
4: Ouais, c'est faut pas tout mélanger.
3: Ouais, ton père
4: il t'a dit lâche. Il faut pas mettre
0: dans le panier. Il a bien raison.
4: Et voilà, après je vais lancer ma chaîne Twitch, je crois.
0: ZK Twitcher.
3: Ça c'est
0: quand
3: cool,
0: ça cet été
4: on a peur mais
0: cet été
4: voilà on va activer ça non demain à partir aux Ardentes on va
0: ah oui carrément
3: tu vas en IRL
0: magnifique
4: ouais je vais essayer
3: ça m'en direct et
4: ouais,
3: tout
4: je vais voir.
3: C'est bien ça IRL voilà ouais,
0: donc demain on pourra suivre ZK aux Ardentes
4: ouais c'est quoi
0: magnifique
3: ZKR Musique.
0: ZKR Musique.
4: Ouais, ZKR Musique.
0: ZKR Musique.
4: De toute façon, c'est pas. Il y en a qu'un, les gars.
3: Ouais. On va partager ça.
0: On va aller suivre ça, les aventures.
4: Et voilà, on est là. Carrière, c'est long.
0: Ça
4: on avance.
0: Et ça bosse. Toto, avant de conclure. Parlons avenir deux secondes. Toi, tu m'as dit l'avenir, il va quand même ressembler. Alors, il y aura le concert évidemment en mars 2027, mais
4: oui, bien
0: entre-temps,
4: sûr,
0: tu veux faire une pause là. Tu veux souffler.
3: Oui, on va souffler un peu. On va. Tu connais, je suis en mode. Là, je suis en mode négri, tu connais, parce que même lui, il s'est calmé un peu pour.
1: Tu connais les bails d'enfants, tout ça.
3: Ouais, obligé, pour que tu connais.
0: Mais là, ça veut dire que la pause commence quand?
3: Elle commence à la. Commence là. Là, je suis déjà en pause.
0: Jusque mars ou tu reviendras quand même un peu avant?
3: Je crois pas, peut-être pour rigoler un jour, je me chauffe, je fais un petit son, je fais des petites fessées peut-être.
0: Mais là, c'est donc là pour l'instant, on reste sur Salgo. Parce
3: que là, ils sont sur mes côtes apparemment, donc je vais revenir. Zamel Boom dans pas longtemps, t'inquiète pas.
4: Et c'est pas Kamouda, c'est Zamel Boom.
0: Juste avant de se quitter, je voulais qu'on mette un morceau. C'est un morceau avec Willy l'Ancien. C'est un morceau qui s'appelle Cayenne. Alors Willy l'Ancien, ouais. il a fait beaucoup parler de lui, c'est soi-disant une IA. Est-ce que tu peux déjà nous en dire plus sur Willy l'Ancien?
3: En fait, les gens, quand ils savent... Déjà, ce que je peux te dire, c'est que je suis le premier à l'avoir fité, je crois.
0: Oui, je crois. Il me semble que c'est toi.
3: C'est réel.
0: Alors, on sait qu'il y a forcément des gens derrière une IA, toujours.
3: Mais en fait, ça, lui, il enregistre, il écrit, il fait tout. En fait, ils ont juste sa voix. Sur Sono, il a une...
0: Ah oui, donc c'est quand même, c'est pas l'IA qui écrit le texte ni la musique.
3: Non, il fait tout lui. En fait, il change juste sa voix.
0: C'est juste la voix qui est changée.
3: Si tu veux, c'est comme le vocodeur, le talkbox.
0: Mais c'est quelqu'un de connu ?
3: Non.
0: Non.
3: Non.
0: C'est pas quelqu'un qui était connu.
3: C'est un Marocain. Ça fait plaisir.
0: Et c'est un Marocain.
3: Ça fait plaisir.
0: C'est donc
1: un Marocain.
3: Et il n'a pas pu sortir.
0: Ah oui, c'est pas totalement IA où on nous a dit.
3: Je te laisse expliquer pourquoi il n'a pas pu sortir.
0: Pourquoi il n'est pas sorti ?
5: Pour l'instant, on ne sort pas d'IA.
0: Parce qu'on n'a pas le droit. Mais comme c'est pas une IA. Mais parce que tu viens de me dire que c'est pas Inia.
3: En fait, ils donnent, en fait, chez Sony, il y a un papelard où ils te montrent exactement les outils avec lesquels qui sont agréés.
0: D'accord, ah oui, bon, c'est bien compliqué la musique.
3: Sinon, c'est pas agréé, tu vois. C'est apparemment.
0: Bon, en tout cas, toi, tu confirmes, c'est pas vraiment une IA comme on a pu le décrire.
3: Non,
0: c'est quelqu'un qui écrit.
3: Sinon, j'aurais pas fité.
0: D'accord.
3: Pas. Juste quelqu'un qui génère des sons.
0: C'est juste quelqu'un qui génère des sons avec la voix.
3: Ouais.
0: Enfin, qui génère
3: en fait,
0: une autre voix.
3: Sa voix, voilà, sa voix. En fait, elle est en preset. Même moi, je peux la choisir tout de suite, là, sur Sono, même toi, tu vois, t'as la même voix que lui.
0: Mais par contre, le texte.
3: Il y a beaucoup de comptes avec la même voix.
0: Mais par contre, t'es sûr que le texte, c'est
3: non,
0: quelqu'un
3: c'est lui qui écrit,
0: et le son
3: c'est lui qui rec et tout. Il rec et après, il le fait sur Sono Studio, là.
0: D'accord.
3: Sur le studio, il change la voix.
0: Donc c'est. Moi, Mimi.
3: C'est un outil.
0: Moi, en fait, c'est un outil.
3: Il s'en sert comme un outil. C'est pour ça que je suis pas contre, en vrai, tu vois.
0: Eh ben, écoutons maintenant ce morceau et les résultats.
3: Voilà.
0: Ça, c'est un morceau.

0: s'appelle Cayenne.
1: Ouais.
0: Avec Willy l'ancien.
1: Avec Willy. On aurait aimé qu'il sorte, mais je crois que peut-être il va le sortir lui. Hein.
0: Bah, non, mais après, de ce que tu me racontes, moi, oui, c'est de l'IA. Ouais. Si j'ai bien compris, avec en effet, tu disais un logiciel.
1: C'est que la voix qui est IA.
0: Et c'est la voix, mais sinon, c'est quand même écrit. c'est pas un truc qui est demandé à l'IA.
1: Top line, c'est lui. Ouais. C'est, tu vois, même les top lines, c'est lui carrément.
0: Et il sera dispo évidemment sur la chaîne YouTube de Skyrock. En attendant qu'il sorte. Merci à vous tous, merci les grands et tous, c'était magnifique de t'avoir encore.
1: Merci à toi, la vérité, merci pour ce beau, cette belle.
0: Merci à ZK, merci à Negrito qui était avec nous. Double 1. Hein ? C'était un régal, merci. Et demain Maroc, face au Canada.
2: Hein ? Arnaque.
0: Tabernacle.
1: La diaspora.
0: On croise les doigts. C'est 3-0. Ouais. Je vois du 3-0. Je vois du 3-0.
3: Attention, c'est des pays hauts. Mais ça va bien se passer. Je pense que le match contre les Pays-Bas nous a bien.
4: Ah oui.
3: Bien
4: entre l'importateur et l'exportateur. T'as gardé Amsterdam. Tu vois, la douane, elle a bien. T'as gardé ou pas?
0: Merci à vous. Merci, Toto. En tout cas, allez récupérer ça, le GOAT, volume 2. Merci à vous.
1: Voilà,
0: tous.
1: Le CD, il est là. Il est dispo. La FNAC sur le site internet.
0: Partout.
1: Et sur le elgrandetovo.store, il y a aussi, si vous n'êtes pas branché CD, il y a la carte USB.
0: Il y a tout, il y a la totale.
1: Voilà, tu la branches direct
0: et
1: dans la
0: direct.
1: Dans carte USB.
4: Carte USB.
0: Tout, il fait tout.
1: USB, tu flippes le truc là-bas, boum.
4: Ouais, c'est une carte. Comme une carte bancaire.
0: Merci à vous, messieurs. Faut rendre l'antenne maintenant, c'est dit. Faut les toute l'équipe de la Radio Libre. Et merci encore, elgrandetovo. Merci à vous tous.
1: Là, c'est parti. On va pour le couscous.
0: Là. Allez, go, cool, couscous.
4: Et merci, Fred. Planète Rap continue. À toute la semaine prochaine, 20h, 21h. C'est l'été, c'est les vacances. Mais Planète Rap est là. Et puis Radio Libre. Tout l'été, tous les soirs, 21h minuit, la Radio Libre du week-end. On souhaite un bon week-end. Et un bon week-end qu'on va démarrer ensemble. On va tout déchirer toute la soirée. On écoute Mauvais Joe. Et pilez tout de suite sur Skyrock. C'est parti jusqu'à minuit.
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0: Allez, coup d'envoi Radio Libre jusqu'à minuit sur Skyrock. C'est bien parti pour bien démarrer le week-end, pour partir en vacances. Il y en a qui partent en vacances, qui nous écoutent, pour bosser avec nous. On est là, quoi que vous fassiez. 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
0: Et pour bien démarrer la soirée, Mauvais Joe avec Pilé sur Skyrock. Pilé, Mauvais Joe et toute l'équipe, vous avez entendu, hein, qui se prépare. Toute l'équipe est là, 21h minuit, tous les soirs, tout l'été, c'est Radio Libre.

0: Mauvais Joe sur Skyrock, Mauvais Joe de Triangle des Bermudes, on écoutait Pilé, et là, bah, on écoute la radio libre, hein, tous les soirs, 21h minuit, tout l'été, on est là.
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0: 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Cédric est un animal.
2: Romano.
3: Cédric qui rôde des paix.
2: Cédric.
4: Il est complètement débile en fait.
2: Karim.
3: Ça veut dire quand t'as des gaz et que tu les rôtes, ça sent la merde.
0: Bah,
3: évidemment.
0: Non.
2: Marie.
5: Ah ouais, moi je sers à rien.
3: Ah oui, ouais. Ça va.
2: Samy.
3: J'ai avalé un Kleenex.
2: Gigi.
0: Bon bah, amusez-vous bien.
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0: Et voilà, c'est parti pour une nouvelle soirée, la dernière de la semaine. Donc on va en profiter jusqu'au bout.
5: C'est ça. Hein,
6: jusqu'au bout de la night.
0: Exactement. Bonjour, bonjour tout le monde.
3: Bonsoir.
0: Ah, c'est quoi?
3: C'est Cédric.
5: C'est Cédric.
0: Bonsoir, Cédric.

0: ça m'est arrivé comme ça, et puis voilà. Point.
1: Mais toi, tu l'aimais encore, toi?
0: Oui, bah oui.
2: Et tu crois qu'elle a trouvé un autre mec?
0: Non. Non, non, elle est vraiment partie parce que. Il n'y avait plus d'amour, et puis voilà.
3: Il y a le Renoir qui a 22 ans et qui est dans le 93 et qui nous dit pas besoin d'une histoire de 20 ans pour être au fond du trou.
2: Ah oui, c'est sûr.
3: Voilà, moi ça a duré 2 ans et c'est dur pour moi. Le Renoir, tu vas trouver mieux.
1: Moi je trouve ça horrible là-bas ton histoire.
3: Pourquoi tu dis horrible?
1: Non, mais ça fait de la peine, tu vois. Au bout de 20 ans, la meuf, elle t'annonce comme ça du jour au lendemain. Ouais, je t'aime plus. T'as rien senti arriver. C'est quand même violent.
3: Mais est-ce qu'il vaut mieux qu'elle reste avec toi en sachant qu'elle t'aime plus?
0: Non, c'est sûr.
3: Au moins, ça te permet de refaire ta vie, de retrouver quelqu'un.
2: Non, mais c'est évident. Et puis après.
3: Pas plus mal comme ça, plutôt que d'attendre et puis de te retrouver.
2: Au bout de 20 ans, c'est quand même bien d'être. Tu vois, de pas faire de coups à l'envers, quoi.
0: Voilà, donc là, ça fait un mois et demi que. Voilà, que j'essaye de remonter la pente, on va dire.
3: Ah ouais.
0: Et là, aujourd'hui, j'ai dit, allez, c'est bon, je me décide, je vais en boîte.
3: Je vais aller voir
0: comment ça se passe.
3: Non, mais c'est vrai, t'as raison.
2: Tu pars tout seul.
0: Voilà.
1: Tu vas trouver.
0: Du coup, je suis tout seul. Parce que mes potes, en fait, j'ai pas de potes qui vont en boîte ou quoi, tu vois. Donc.
2: Il y a peut-être des auditeurs qui sortent ce soir, là, avec qui tu peux aller.
0: Peut-être.
2: Ah ouais?
0: Ça serait cool.
3: Qu'est-ce que tu fais pour te remonter le moral, là, depuis un mois et demi?
0: J'essaye d'aller voir des copains, j'essaye de pas penser. Après, il y a mes enfants qui sont là.
1: Ouais, t'essayes de changer les idées,
0: parce que ouais, j'ai trois enfants, donc.
3: Non, mais c'est dur quand on se sépare. Après, il vaut mieux se séparer plutôt que d'avoir une vie de merde avec la personne que t'as aimée. Parce qu'après, la personne, tu vas la détester.
1: Ouais, mais toi, tu considérais pas avoir une vie de merde parce que t'as rien senti venir, donc.
0: Moi, non, mais elle non plus, comme elle a dit, voilà, elle m'aime plus d'amour, mais voilà, elle est encore attachée à moi.
2: Bah ouais, elle t'aime autrement, c'est différent.
0: Voilà. Mais.
1: Ah oui, non, mais ça, bon, ok, mais c'est quand même. Je trouve ça, c'est quand même dur à encaisser, j'imagine, quoi.
0: Ouais. C'est sûr.
1: Bah bon, il faut faire avec. De toute façon, t'as pas le choix.
2: Non, mais ça va, t'as l'air d'aller, je crois.
3: Non, mais l'idée de
4: sortir. C'est bien, tu remontes à cheval rapide.
0: Depuis.
3: Tu peux en prendre plusieurs, Samy.
4: C'est pas pour vous, les meufs, désolé.
0: En fait, depuis mardi, je suis dans un love qu'un pote à moi m'a prêté. Et où il y a aucun souvenir avec ma femme. Et en fait, depuis mardi, ça va beaucoup mieux.
3: Non, mais ça, c'est une très bonne décision. C'est vrai, quand t'es dans l'endroit où t'as vécu plein de choses avec ta meuf.
2: Ouais, tu changes d'ambiance.
3: Bah, t'as tout qui te rappelle ta meuf.
1: Il faut avoir les moyens, quoi.
3: Non, ou un pote.
1: Oui, un pote riche qui a des appartements, qui a des lofts à te prêter, ouais. D'ailleurs, je veux bien le rencontrer.
0: Il est parti en vacances, donc.
1: Ah oui, non, c'est ça, ouais.
0: Donc, c'est pour ça. Donc, du coup, là, depuis mardi, ça va mieux. Donc là, j'ai décidé de sortir. Donc là, je suis au Macumba à.
1: Ok!
3: Le Macumba!
0: C'est ça. Donc j'aimerais savoir, parce que je suis quand même un peu timide. Tu vois, vu que ça fait 20 ans que j'étais avec ma femme.
3: Ah oui, tu veux dire que t'as perdu l'habitude de draguer et tout ça?
0: Tout à fait.
2: Puis j'avais jamais trompé et tout pendant 20 ans. Comment
1: t'as fait?
2: Mais
1: c'est incroyable.
3: Au bout de 20 heures, ça y est.
2: Non, mais n'importe quoi.
3: Oh, mais 20 jours, Marie.
2: 20 jours.
0: Non, mais c'est pour ça, quoi. Donc.
1: Non, mais t'as jamais été fidèle, Marie.
2: Mais bien sûr, j'ai été fidèle. Mon ex, là, j'étais fidèle.
3: Non, mais il était cocu.
2: Mais non, il a pas été cocu.
1: Mais lequel, Gérard, là?
2: Mais oui. Mais non, il a pas été cocu.
1: Non, mais Gérard, le mec, il est resté 2 mois. Donc,
2: oui, après, il est pas resté deux mois.
3: Il s'est fait larguer, puis le week-end d'après, t'étais avec d'autres mecs.
2: Oui, bon, mais non, ça n'allait plus déjà. Donc,
3: j'adore
2: plus ensemble.
3: Le cocufiage de la Marie, c'est drôle.
2: Mais non, parce qu'on n'était plus ensemble.
3: En fait, Marie, quand elle décide que t'es plus son mec dans sa tête, elle a l'impression qu'elle te fait pas cocu. Mais non, le mec, il ne sait pas, c'est ça.
2: Mais non, c'était clair avec lui. Lui, il a vu une autre meuf, moi j'ai vu un autre mec, et puis salut, quoi.
1: Et après, on a toussé.
2: Non.
3: Voilà, ça c'est bien.
4: Ah, c'est bon d'elle.
3: Eh ouais.
2: Aïe. Et donc là, t'es au Macumba?
0: Ouais, je suis sur le parking là.
3: Sur le parking, il y a du monde?
4: Ah, tu fais l'ouverture là?
3: Mais t'as raison, tu vas du début de la soirée jusqu'à la fin, comme ça tu vois arriver tout le monde.
2: Et tu t'es
3: fait
1: une gueule? Non, il y a un nez, il est dégueulasse, Marie. Il est avec son pire. Mais d'ailleurs, il est en pyjama là dans sa bagnole. Il y a des pantoufles et tout.
2: Ouais, c'est ça, avec des claquettes.
1: Ça m'arrête, des fois, t'as vraiment des questions de merde.
2: Non, parce que je voulais savoir comment c'était zappé.
0: Bah, c'est mal. Je suis habillé normal, jeans, chemise, avec un boléro, voilà quoi.
3: Un boléro?
1: Les petits gilets sans manches là.
0: Ouais.
1: Comme les gilets de serveur.
3: Ça s'appelle un boléro.
1: C'est ça, ça s'appelle un boléro.
4: C'est pas le nom
2: non
4: plus.
2: Non, c'est pas.
1: C'est un boléro.
3: D'accord, ok.
1: J'ai un peu de serveur, donc c'est pour ça que je connais le nom.
2: Ah ouais,
1: également une danse, le boléro. Ouais. Non, c'est pas une danse, si, c'est une danse.
3: Pourquoi t'es pas allé avec des potes? Parce que c'est plus sympa avec des potes, non?
0: Bah, parce que j'ai pas de potes qui sortent.
3: Ah, ils voulaient pas sortir ce soir, d'accord.

0: notre âge, enfin à notre âge.
1: Non mais t'as des potes genre ils sont casés avec
0: moi, mes potes voilà, ils sont mariés tout ça, ouais, tu vois, ouais, donc voilà.
2: Ça t'empêche pas de sortir.
0: Mais j'ai pas forcément de potes célibataires, tu vois.
1: Mm-hmm. Oui, mais bon, des fois Marie, tu sais quand t'as, j'imagine que quand t'as fait la semaine, t'as des gosses et tout ça, t'as peut-être pas forcément envie d'aller te démater la gueule jusqu'à 5h du matin le vendredi soir.
2: Ouais, possible, mais bon.
1: Bon, toi, écoute, au moins t'es tout seul, t'es bien, tu pourras. Et si t'as envie de baiser dans ta bagnole, personne ne te fera chier.
3: Ah, ça c'est bien. Tu seras tranquille.
1: Voilà, exactement.
0: C'est ça.
4: Bon, fais gaffe avec ton boléro, on va te prendre pour un serveur, on nous dit. Moi, j'ai passé les meilleures
0: soirées. Non, il est quand même assez original, donc ça va.
4: J'ai passé mes meilleures soirées.
0: Avec la barbe et les cheveux, ça va, on va pas me prendre pour un serveur.
4: C'est bien, t'as des cheveux, toi, ce qui est pas le cas de tout le monde, d'ailleurs. Ouais. Mes meilleures soirées, c'était au Macumba. Tiens, ce message de Alpa Jojo. C'est le Pat Jojo.
1: Il y en a plein, des Macumba.
4: Et oui, c'est vrai, c'est.
2: Ouais.
1: Enfin, c'est le nom de boîte le plus répandu.
2: Ouais, c'est clair.
0: Ok, bah, j'ai, oui, Patrick, après...
3: j'ai Patrick au standard, je vais te connecter avec lui, parce que lui, pareil, il est célibataire.
1: Il est au Macumba.
3: Il est Didier au Macumba.
1: C'est Patrick du Macumba.
4: Vous savez ce qu'on va faire? On va faire un
2: crew de célibataires.
4: Exactement.
1: Ah ouais.
4: Le Macumba, vous allez être content, on va ramener du monde à Skyrock. Vous êtes célib, vous êtes du côté de Lille, quel que soit votre.
5: Attention, c'est Patrick.
4: Allez
5: du
4: faire
5: Macumba.
4: Un tour au Macumba. Non, mais rendez-vous sur le parking.
2: Bah ouais.
5: Et sur le parking du Macumba.
2: Il a une barbe, des cheveux et un boléro.
4: Voilà, déjà.
2: Vous allez le reconnaître.
4: Et c'est Alba. T'avais quoi? T'avais un truc à demander à l'équipe, aux meufs, aux auditeurs de Skyrock? Tu voulais demander quoi, toi?
0: Comment faire pour essayer de draguer ou d'approcher une nana, quoi.
4: Bah, comme il y a 20 ans, quand t'étais célibataire, avant de rencontrer ta meuf.
1: Je pense que ton boléro,
0: le problème, c'est que quand... Ouais, c'était il y a très longtemps.
1: Voilà,
0: ouais,
1: bon. Moi je suis pas de boléro, mais je suis un bléro. Ouais.
3: Ah,
4: c'est rigolo comme blague, ça.
3: Ouais, putain, je voulais la faire, celle-là.
4: Ouais, tu vois, Manon, il l'a fait avant.
1: T'as encore raté, tu vois.
2: Je t'ai grillé.
4: Bon, et.
0: Non, c'est parce que franchement, je suis timide. Je suis assez timide quand même, je suis assez réservé.
4: Non, mais c'est vrai qu'on.
2: Non, mais c'est normal, t'as pas dragué depuis 20 ans.
0: C'est pour ça, c'est.
4: T'as perdu l'habitude, hein. Voilà, ouais. Force à lui, voilà, franchement c'est chaud. Force à lui mon gars, message du poteau qui nous laisse un message. Salut à toi le poteau.
1: C'est grand le Macumba à Lille?
0: Ah ouais, il est grand, ouais.
1: Mais genre combien de personnes?
5: Combien de personnes au Macumba?
0: Je me demande si c'est pas 2000 ou un truc.
1: Ah ouais, putain.
4: Et c'est quoi le son? Il passe quoi comme son au Macumba?
5: Avec le François?
0: Bah, il y a deux salles.
4: Deux salles de ambiance.
0: Il y a deux salles de ambiance. Il y a les 30-40.
4: Ouais.
0: Il y a les 30-40 et après il y a le généraliste un peu tôt.
1: Non, ils doivent mettre hip-hop, tout ça, tu vois.
0: Oh,
1: ils tournent les serviettes, hein. Dans la salle 30-40, ils doivent mettre Claude François.
4: Non, je suis pas sûr.
0: Peut-être pas comme ça, mais des trucs un peu plus.
1: Je suis pas sûr. Ah bah, je suis pas. Non, mais.
2: 40 piges.
1: Ah, mais gros, mais si. Dans les salles un peu rétro, ils mettent ça.
4: Non, mais rétro, c'est pas 40 ans.
1: Mais non, mais ils mettent, dans les salles comme ça, ils mettent des trucs des années 80 et compagnie. Hein.
2: Si c'est vrai, du Claude François. Non, mais si c'est vrai.
1: Non, mais bien sûr.
2: Ouais, c'est vrai.
4: Deux salles, deux ambiances. Bah, tu nous raconteras, Alba, en tout cas. Dis-nous comment ça se passe. Il y a eu d'autres conseils. Il y a Maybru qui te dit t'as qu'à aller directement au club échangiste.
1: Ouais, tout seul, tu as galéré.
0: J'ai déjà été.
4: Et alors, t'as trouvé ou pas?
0: C'était dans un sauna, donc dans un sauna, oui, j'ai trouvé.
1: Alors, c'est pas mal.
0: Mais c'est encore différent. On sait pourquoi on est là. Là, en boîte, c'est.
4: Mais t'as envie de re-rencontrer l'amour ou alors de tirer un petit coup?
0: Non. L'amour, pour l'instant, on va éviter. Ouais. Là, pour l'instant, c'est vraiment m'évader, me vider la tête,
1: te vider les couilles aussi. Hein.
4: À moi que tu t'es séparé.
1: Non, mais là, c'est bien. Non, mais en tout cas, ce qui est bien, c'est que tu te prends en main, tu vois.
4: Toi, t'as la bonne notice.
2: Positif.
1: Tu sors, tu te morfonds pas dans ton coin, tu vois.
0: Bah, je te dis, je l'ai fait pendant un mois et demi, là. Et
1: non, mais là, c'est bien, tu relèves la tête. Tu vois, tu vas en soirée, ça va te changer.
4: Même pour séduire une meuf, en t'écoutant, je pense que tu donnes envie à une meuf d'être avec toi. Alors,
5: attention, ce soir, en Macumba, ça va être chaud, bébé.
4: C'est vrai, quand tu te morfonds et que t'es trop triste, les meufs, elles le sentent et t'arrives pas à serrer.
0: Ah oui, c'est logique.
4: Bah oui. Bon, bah, en tout cas, merci pour ton coup de fil. Et donc, je donne rendez-vous à toutes les filles qui nous écoutent du côté de la métropole lilloise au Macumba.
2: Et il y a Patrick qui arrive aussi, apparemment.
4: Absolument, oui.
1: Il
4: est là, Patrick.
6: Ah ouais, je suis à poil. Là.
1: Ah, je suis à poil au Macumba, absolument. Ouais.
4: Voilà une belle nouvelle, dis donc. Bon, on t'embrasse, Alba. Bah, merci à toi, en tout cas.
0: Merci à vous.
4: Salut, Alba. Ciao.
1: Salut, Alba. Et bonne soirée au Macumba, alors.
4: Exactement. Et tu nous raconteras comment ça s'est passé. Ça va chauffer. Ça va être la folie du Macumba.
1: Ah ouais, ça va être la folie.
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3: À ton avis?
7: C'est Cédric, hein.
3: Certaines j'aime.

0: s'appeler
1: Jazz Derby.
2: Fait une version de Noël, Cédric.
0: Ah, grave.
1: Ouais, des cloches.
2: Ouais, mais des cloches. Gling, gling, gling, gling, gling, gling.
0: J'aime. Derby. Allez, vas-y, coupe-moi ça, là.
1: C'est un truc, je sais pas, j'aime les boules.
2: J'aime les boules, ouais, c'est ça. J'aime les boules.
3: Ouais, eh ah, ben.
2: Oh, mais de Noël. Fait une version de Noël, ça.
0: Ah, bien sûr, ouais.
2: Bon, alors, non, il fait une version pour toutes les saisons de l'année, c'est sympa.
1: Ah, ouais, pensez. Mais Cédric, allez. Putain, lance-toi, là.
2: Voilà, ouais. Ouais, version grave. 14 juillet, avec un feu d'artifice, tu vois, fait, je sais pas, moi, gel.
1: Marie peut t'aider.
4: Ouais, bah, bien sûr, ouais.
1: Marie, elle peut être en guest.
2: Non, mais c'est ouais, bien sûr. Feu d'artifice, je sais pas, j'aime. J'aime les gerbes. Non, j'aime les gerbes, ça serait plutôt j'aime les gerbes.
0: Ah, voilà.
1: Ah, oui, tiens.
2: Bon, ça donne envie. On va prendre qui, là, dans un instant. Tiens, on a une réaction pour Pierrot. Pierrot sur l'histoire d'amour, mais on y revient. Ah, et puis avant ça, on va savoir qui a gagné le clash de la drague. Qui a gagné le clash de la drague de ce soir? Deux serrages. Un serrage pour Romano. Un serrage pour Cédric.
0: Ouais, ouais.
2: Romano a serré un monsieur Avinet. Ouais. Et Cédric a serré un monsieur énervé.
0: C'est ça, ouais.
2: Qui a gagné le clash? Voici les résultats.
0: Attention.
2: Avec 56% des voix,
0: annonce, vas-y,
2: ce soir, la victoire à Cédricain.
1: Mais c'est quoi cette feuille dégueulasse là?
0: Ah ouais, bah,
1: pour moi, c'est non homologué ces résultats.
2: Vous voyez, pas d'imprimante.
1: Il y a
2: victoire de Cédric ce soir. 56-44, bravo Cédric.
1: Non, mais bravo à mon adversaire.
0: Ah, ça fait plaisir.
1: Ça fait combien de temps qu'il n'en avait pas gagné?
0: Dans ton cul, Lulu.
1: Bah non, Romano,
2: c'est Romano.
1: Romano,
2: bah
1: écoute, t'es vraiment complètement, t'es vraiment le roi des cons.
0: Et ça fait plaisir. Putain.
2: 56 contre 44.
0: Bah merci ma team, franchement 56% ça fait plaisir. Je vous aime très très fort. Je vous embrasse. Mais grave, moi ça me fait toujours plaisir de gagner.
4: Bah oui.
0: Je vous aime. Et la team Romano aussi, je vous embrasse.
1: Ah non, mais on n'en veut pas. Merci.
0: Ah si.
2: Elle veut pas la team Romano.
0: Ah, je vous aime tous.
1: Ah même pas nous.
2: Bon, et Pamela avant minuit, tiens, on parlait de drague. Pamela,
0: elle aussi, je l'embrasse.
2: Ouais, elle est en train de draguer sur les réseaux et avant minuit, elle va serrer sur les réseaux. La question c'est, va-t-elle arriver à serrer sur les réseaux? Ouais. On en reparle dans un instant. On a Pierre. Ah oui, on va revenir à Pierre. Là. Pierre, 26 ans, Maison Alfort. Alors Pierre, c'est pour ton histoire d'amour. Alors ton histoire d'amour, tout va bien, sauf avec le daron de ta meuf.
4: Ouais, qui est fermé.
2: Voilà,
1: qui est un peu bloqué, oui.
2: Qui est un peu bloqué. Avec la mère, ouais, bon, ça se passe plutôt bien. Elle a dit l'amour, je sais plus ce qu'elle a dit. Elle a dit une phrase qui était jolie. C'était quoi la phrase qu'elle a dit?
5: Elle a dit le cœur ne choisit pas.
2: Voilà, le cœur ne choisit pas.
4: Bam. Ça se passe bien avec elle, les frères et sœurs aussi.
2: Ouais, et le daron, il aimerait bien que tu sortes avec une fille musulmane parce que lui, il est musulman.
1: Non,
2: et
4: que
1: toi, tu sois musulman, en gros, quoi.
2: Excusez-moi.
1: Ouais. Que sa fille sorte avec un musulman.
2: Et on a Dwitch qui voulait réagir par rapport à toi, qui voulait te filer un petit coup de main. Dwitch en direct du 93. Et il y en a plein qui ont eu ton problème, hein, dans tous les sens d'ailleurs, hein, que ce soit pour des problèmes de religion, ouais, des problèmes de pays également, des problèmes, même des problèmes de région.
4: Il y a même un mec. Il y a ça aussi, ouais.
2: Il y a même un mec qui s'appelle Greg qui nous a laissé un message. Greg Zoluc, qui nous dit que lui, il avait un problème par rapport au père qui était fan de l'OM alors que lui, il était fan du PSG.
0: Ouais, carrément, putain.
2: La première fois, il s'est pointé avec un maillot du PSG alors que ma meuf l'avait déconseillé et ça s'est mal passé entre nous.
0: Ah, mais là, t'es un peu con aussi.
2: Non, avec le maillot du PSG, t'imagines le daron, le daron qui te refuse, parce que tu as un maillot.
1: Tu rentres pas chez moi.
0: Mais si ta meuf t'a prévenu, pourquoi tu le provoques, le mec?
2: Oui, c'est vrai.
4: Ouais, bah, là, on parle de la religion musulmane, mais j'ai vu des messages aussi. Ça marche avec les cathos, avec.
1: Oui, mais c'est ce qu'on vient de dire, Marie.
2: Je suis en train d'expliquer, Marie. Ça marche même avec des maillots de foot, c'est pour te dire.
4: C'est ça, exactement.
2: C'est beau de dire dans quel monde on vit aujourd'hui, tiens. Bon, Dwitch, t'es dans le 93, toi, et t'as 30 ans.
6: Exactement, ouais.
2: C'est gentil de nous appeler, Dwitch. Donc, t'as entendu la story de Pierrot sur Sky?
6: Ouais, j'ai entendu, ouais. Et puis, j'ai la même chose que lui, mais depuis 3 ans, moi.
2: Alors, toi, il se passe quoi? C'est quoi ton histoire?
6: En fait, moi, je suis avec une musulmane aussi, comme lui.
2: Mmh. Et toi, t'es quoi? Toi, t'es rien? T'es catho?
6: Moi, je suis chrétien, moi.
2: D'accord.
1: Mais pratiquant? Quoi? Ou t'es bon?
6: Genre, t'es perdu, on va dire.
1: Ouais. Okay.
4: Ouais, d'accord.
1: Ouais, genre, t'as été baptisé, t'as fait ta communion, basta quoi.
6: Même pas du tout, c'est
1: même pas.
6: Mais de temps en temps.
2: Est-ce que t'as regardé sous la soutane du curé?
0: Non, casse-toi, putain.
1: Parce que je me suis toujours posé la question.
0: Tu guigui, passé week-end?
1: Ouais, bah, tout le week-end.
6: J'attendais mon envie d'aller au paradis, moi.
0: Ouais, t'as raison.
6: Et ouais, donc, ouais, je réagis par rapport à lui parce qu'en fait, ça fait 3 ans que moi je suis avec ma nana. Et en fait, elle a jamais parlé de moi à ses parents.
2: Jamais, jamais.
6: Jamais.
2: Ah, c'est encore pire que Pierre, parce que Pierre, les frères, les sœurs, bon, tout ça, ça se passe bien, la mère aussi. Ouais. Lui, c'est juste le père. Pierre.
6: Ouais, c'est juste le père, parce que c'est souvent le père qui est un peu chaud dans la famille musulmane. Il veut toujours que ça soit un peu carré sur sa fille. C'est normal, hein. Et en fait, moi, je me suis retrouvé en fait en face à face avec ses parents le jour de l'anniversaire de ma femme, en fait. Donc,
2: tu le savais, donc t'étais préparé ou ça t'est...
6: Ouais, j'étais préparé.
2: T'étais stressé un peu avant?
6: Ouais, non, pas vraiment. Non. Pas vraiment, j'essaie de m'apprêter d'être un peu beau gosse, quoi.
4: Mais pour lui, être, il était au courant?
6: Du tout, non plus. Donc il y a personne qui était au courant, donc moi je leur ai dit bonjour comme
2: ça. C'est
6: si
2: comme un double effet qui se coule, double surprise.
1: En quelque sorte, Cédric.
4: Ah merde.
6: Ouais, c'est, ça, ouais.
1: C'est bien placé.
6: Et du coup, fin de soirée, tout le monde est reparti, et puis on a parlé en fait à ses parents, leur disant que la personne qui vous a accueilli et vous a dit au revoir était le copain que j'ai depuis 3 ans.
2: Surprise.
6: Alors on va dire ça.
2: Et alors, ouais.
6: Et à la base, je devais faire un restaurant normalement avec sa mère il y a ça 2 mois. J'ai toujours pas de nouvelles.
4: Ah, ah merde. Ah oui,
1: surprise,
4: c'est
1: mais ils ont pas apprécié des masses, quoi.
6: Ouais, je crois qu'ils ont pas tellement apprécié en fait ma.
4: Mais ils, ils ont dit quoi à ta chérie?
6: Ils ont pas parlé forcément de ma religion. Ils ont juste dit que c'était la dernière. Ils auraient préféré que ce soit une personne qui soit un peu plus de leur côté. De chez eux.
1: Ouais, mais l'essentiel, je sais pas, parce que c'est, faut réussir à aller au-delà. De, bon après, bon, chacun ses convictions après tout, mais c'est bien d'aller au-delà de ça, tu vois. C'est surtout une personne, parce que tu sais, vaut mieux que leur fille, elle soit avec un mec comme toi, qui est plutôt un mec cool, ouais, qu'elle soit un mec, comme tu dis, de leur côté, mais qui soit un gros con, tu vois.
4: Leur côté.
6: Bah figure-toi, Romano, que dans la soirée de l'anniversaire, j'ai été acclamé de plein de mérites. Comme quoi j'étais sympa, très avenant, très
2: sociable. Ouais, toi en fait, on sait pas trop, parce que ils en ont pas parlé, ils lui ont pas reproché, d'avoir fait la surprise entre guillemets. Ouais, il n'y a pas eu de.
1: Ouais. Non, mais c'est vrai que bon, après, tu vas au resto, t'attends toujours l'invitation.
4: Ouais,
1: on peut pas dire que ça soit. T'as un peu le cul entre deux chaises,
2: c'est
1: quoi.
2: C'est ça, on va dire qu'on sait pas trop, toi. C'est
1: mitigé, quoi.
2: On est un peu dans l'expectative, quoi.
1: Ouais.
6: Ouais, exactement. Mais bon, j'ai été clair donc, avec ma nana.
2: Et ta meuf, comment elle a jugé la rencontre? Elle en pense quoi?
6: Elle est assez ouverte en fait.
2: Oui, mais ta meuf, ça va, oui. Mais par rapport à ses parents, elle a fait un petit bilan avec toi? Elle t'a dit quoi?
6: Alors, moi, elle m'a dit clairement que ça lui posait pas de problème, que même au niveau de ses parents.
2: Oui, mais sur le.
1: Non, mais par rapport à la
2: rencontre là.
1: Ouais, quand vous êtes. Elle t'a débriefé le truc et ses parents, ils ont dit quelque chose sur toi ou.
6: Non, pas plus que ça.
2: Bon, donc à mon avis, ils sont en train de, j'allais dire, ils sont en train d'avaler la couleuvre, ils sont en train de digérer le truc, on va dire. C'est,
6: je pense,
4: d'accepter.
2: Ouais.
1: Bon. Oui, et puis bon, après, de toute façon, elle est majeure, ta meuf.
6: Oui.
1: Oui, bah. Donc,
6: heureusement, quand même. J'ai mon âge, quand même.
1: Bon, après, c'est con de niquer les relations familiales, mais bon, si vous vous aimez, bon, après, c'est l'essentiel. Oui, c'est l'essentiel, on est d'accord.
2: Le côté positif, c'est. Oui, vas-y.
6: Excuse-moi, parce que moi, je vais prouver en fait à son père par la suite. Que vu comment je traite sa fille,
2: ouais, tellement t'es un mec bien quoi.
6: Il va regretter de pas vouloir me rencontrer quoi.
2: Bah voilà, il t'a rencontré.
6: Ouais, entre guillemets, on va dire.
2: Oui. Bah, oui, t'as vu. Ouais, c'est déjà pas mal.
1: Ouais, faut, comme on dit, il y a déjà ça. Qui change pas d'avis, donc faut espérer que ça aille mieux dans quelques temps.
2: Pour toi, Pierre, bon, écoute, t'as déjà la mère de ton côté. T'as les deux frères, les deux sœurs qui sont de ton côté aussi.
4: C'est déjà pas mal.
2: Le père, il va digérer le truc. T'as des histoires comme ça que tu connais, toi, bah je sais pas, Marie, Karim. Karim, des histoires comme ça, non?
1: Ah non, même pas.
2: Tout,
1: ah non, moi, mais.
2: Ça se passe bien, ils s'en foutent.
1: Ah ouais, ça se passe super bien, gros.
4: Non, bah, tant mieux, hein.
1: Bah, non, ouais, c'est le mieux, mais bon, après, bon, chacun.
2: Après, peut toujours y avoir quelqu'un de rigide, oui, ça c'est. Et de Marie, des histoires comme ça, non?
4: Non, moi, j'ai pas eu de soucis avec ça. Non.
3: Non, moi, j'ai une histoire. Ah,
7: même
3: ça.
7: Pas, dans ma famille, pas du tout, non?
2: Non, Samy?
3: Non, j'avais juste le daron d'une de mes ex. Bon, c'était pas vraiment un raciste, hein, pas un gros bof, tu vois. Et je crois que je l'ai déjà dit, son éternelle blague, c'est que mon ex travaillait à Zara, tu sais, et lui, il arrêtait pas de dire Zara, c'est pour les Arabes. Il dit ça tout le temps.
4: C'est espagnol.
3: Zara. C'est...
4: Ah, si, moi, j'ai tombé sur un
1: bof. Un plus qu'un bof, quand même.
3: Il était malaisant, parce qu'en fait,
2: malaisant,
3: il était à la table et il y a personne qui rigolait.
1: Non, mais puis bon, le mec, s'il te l'a fait 50 fois pendant le repas.
3: Les Arabes.
2: Ah, ben là, il faut lui répondre non.
3: Arabe.
4: Non, parce que dans ces cas-là.
2: C'est raciste, faut lui dire.
4: Moi, j'ai eu un beau-père raciste, mais pas contre moi, forcément. Mais bon,
6: excusez-moi, les coups, je peux en placer une rapidement.
2: Ah. Vas-y,
6: je vais rester longtemps avec vous parce que je vais la retrouver, ma femme. Donc, si elle entend tout ce que j'ai à me tuer. Pour en revenir sur Pierre, t'épouses ta femme, t'épouses pas la famille.
2: C'est vrai.
1: Oui. Ah, mais c'est vrai.
6: Donc, n'oublie pas juste cette phrase-là. Donc, à partir du moment où t'es bien avec elle, ça ira super bien avec tout le monde après.
2: Ouais, et puis t'es bien avec les 4/5 de la famille. Même les 5/6 de la famille, puisque t'as les deux frères, les deux sœurs, la mère. Bon, et de l'autre côté, il y a le père qui a pas trop digéré le truc. Et toi, Cédric, t'as.
7: Ah, moi, ça m'arrive, ouais.
2: Alors, bon, Twitch, on te laisse si tu dois bouger là, si tu dois retrouver ta chérie.
6: Y a pas de souci, ouais.
2: Merci du coup de fil. Toi aussi, salut Twitch.
1: Salut Twitch. C'est Twitch, pas Twitch.
3: Twitch. Ouais, c'est pas Twitch.
1: Ah oui, comme sans Twitch, oui.
2: Ah oui, Twitch, sans Twitch, d'accord.
3: C'est ça, voilà.
2: Salut Twitch.
3: Twitch.
6: Ciao.
2: Hey, ciao. Et oui, Cédric.
7: Bah, moi, je sortais avec une meuf à l'époque et elle m'avait prévenu, elle m'a dit, ouais, avec les parents, ça va être compliqué. Donc, ce qu'on avait fait, c'est qu'elle m'avait présenté.
1: Parce que tu étais trop vilain.
3: Non, non, non, ouais, pas la voir. Non, non, c'est une Kabyle, c'est
1: pas...
3: en fait.
1: Mes parents vont avoir
3: mais peur. Mais rien à voir. Non, c'est pas ça, c'est une Kabyle. En fait, c'était même pas une petite religion.
1: C'était une Kabyle.
3: C'est une question qu'ils voulaient.
1: Kabyle.
2: Oh, là, une Kabyle téléphonique.
1: Ah, je
3: téléphone. Non, une Kabyle, tu vois, ils voulaient que son cum soit un Kabyle, tu vois, pour genre rester dans leur pays, tu vois. C'est un peu nationaliste. Et ce qui s'est passé, c'est que moi, je suis devenu pote avec son frère. Et elle m'a présenté à sa mère en tant que le pote de son frère.
1: C'est là que tu te faisais appeler Bilal ?
3: Non, non, rien à voir.
1: C'était Bilal,
3: non, non,
1: le Kabyle.
3: Sa mère, elle me kiffait de ouf, tu vois, parce que j'étais le pote de son fils, tu vois. J'allais chez eux, je mangeais chez eux. Et un jour, elle m'a cramé dans la rue, sa mère, avec sa fille, tu sais, je la tenais par la main. Et là, sa mère, elle nous a vu, elle a compris qu'en fait, genre, je suis avec elle, quoi, tu vois. À partir de ce jour-là, c'était la misère, gros.
1: Elle t'aimait pas. Mon Dieu, qu'il est moche.
3: Ouais, non, c'est pour rien avoir, c'est pas que.
2: J'espère qu'il me fera pas de petit-fils.
3: Non, c'est pas qu'elle m'aimait pas, tu vois, m'aimait bien, parce qu'elle me connaissait déjà, tu vois. Mais comme elle était bloquée, tu sais, elle avait la mentalité un peu à l'ancienne, tu vois, bloquée sur les trucs, tu sais, sur ses idéaux, tu vois. Et donc, du coup, c'était un petit peu plus galère. Ça a mis du temps, mais après, elle m'a accepté, tu vois, parce qu'elle me connaissait déjà.
1: Non, mais le temps. Il y a Steven qui te demande, c'est une cabine, mais de cabini.
2: Non, mais il y en a plein qui nous disent que ça fera son œuvre.
1: Bah ouais.
3: Ben oui.
2: Le temps fera son œuvre. C'est qui nous disait ça, là? Erwan.
1: Il y en a plein qui l'ont dit, ça, ouais.
2: Erwan, et puis on avait plein d'autres messages.
1: Oui, qui disaient que bon, des fois, avec le temps, ça.
2: Bon, avec le temps, ça va le faire, ouais, Pierrot.
1: Ça, hein. Ça calme les trucs.
5: Ok.
2: Qu'est-ce que t'en penses?
1: Non, mais je pense qu'au bout d'un moment, le père, s'il voit qu'elle est heureuse avec toi, tu vois.
2: Puis il est minoritaire dans la famille, quand même, hein.
1: En général, ouais, toi, j'imagine que quand t'es parent, tu sais, le but, c'est que tes enfants, ils soient heureux. C'est pas de leur casser les couilles.
2: Oui.
1: Bon, il y en a qui peuvent le faire, mais bon.
2: Bah, ça arrive, oui.
1: Oui, oui.
5: On veut le bonheur de nos enfants avant tout, j'imagine.
2: Bon. Non, puis, vous voulez faire des enfants? Peut-être pas tout de suite, non?
5: Peut-être pas tout de suite, ouais.
2: D'accord.
5: Okay. Pourquoi pas, mais pas tout de suite.
2: Ok.
5: On va attendre qu'elle ait au moins fini ses études.
2: Ah ouais, d'accord. Elle a quel âge ta meuf, toi, Pierre? T'as 26?
5: 23.
2: À 23. Bah, tu lui feras un gros bisou de la part de toute l'équipe de Sky.
1: Bah ouais, gros bisou.
2: Tu embrasseras toute la famille. Bon, et Daron, j'espère que tu auras l'occasion de lui faire une bise un jour ou l'autre. Hein.
5: Peut-être pas la bise, mais on verra peut-être. Une
2: demi-main,
5: c'est bien.
2: Oui, ça tient pas mal. Bon, on t'embrasse, Pierre. Puis donne-nous des nouvelles pour commencer avant cette histoire.
5: Grand plaisir. En plus, comme j'habite pas loin, je me dis que je pourrais peut-être passer avec la Nice.
2: Bah écoute, y a pas de soucis, Pierre. Bon, on te fait un gros bisou, voilà. En tout cas.
1: Tu veux venir nous voir?
2: Oui.
5: Ouais.
1: Ah bah il faut ramener un cadeau, par contre, c'est la règle.
2: Oh, attends,
5: mais... Ah ouais, d'accord, mais en attendant, moi je veux un t-shirt. Okay.
1: Ouais, mais il faut quand même venir avec un truc si tu viens.
2: Mais qu'est-ce que c'est que ça? Attends,
1: enfin, avec un truc, quand écoute, tu viens. Bah quand tu vas chez quelqu'un, t'arrives avec quelque chose.
2: Oui, mais tu lui dis pas à la personne que t'invites, il faut venir avec un truc.
1: Bah je lui dis, je préfère le
2: dire. Non, mais ça se fait pas, Romano.
1: Je vais faire prévenir avant.
2: Mais oui.
5: Romano, au pire, je suis bourguignon de base, donc je te ramènerai une bouteille.
1: Ah bah avec plaisir.
2: Et moi?
1: Ah ouais, donc tu ramènes-en deux du coup.
2: Deux caisses.
5: On voit large.
2: Bon, on t'embrasse, Pierrot, salut.
5: Merci, bisous à l'équipe.
4: Gros bisous.
2: Et puis dans un instant, on va retrouver une dingote a priori.
4: Ah bah voilà.
2: Sandrine vient nous parler d'une folle dingue. Et bien, restez bien dans le coin, on est là jusqu'à minuit. Et on a des réactions aussi par rapport à Albin. Vous savez, Albin qui va au Macumba. Qui a perdu l'habitude de draguer. Il est resté en couple très très très longtemps avec sa femme, sa meuf s'est barrée il y a un mois. Et donc lui, il veut aller en boîte tout seul au Macumba. Ambiance de folie au Macumba. Ah, vous entendez toujours. On est en liaison avec le Macumba. Ils ont comme morceau.
8: Le Macumba Club. Et voici le tube du moment, Cédric le Belge avec J'aime la bite.
1: Cédric, hein.
2: Bon, allez, on est de retour sur Skyrock. On a d'autres sons, je vous rassure. C'est Radio Libre jusqu'à minuit.
3: J'aime la bite.
2: Merci, Cédric.
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2: Et Bad Bunny sur Skyrock avec Noé Vaillol.

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2: Et ouais, c'est tous les soirs, c'est Radio Libre. On démarre le week-end ensemble. Merci de le démarrer sur Skyrock. Après, vous passez tout le week-end sur Skyrock. Et lundi, vous se réveillez avec nous dans le morning dès 6h.
5: Et ouais.
2: Chaud, chaud, chaud pour terminer la soirée.
1: Et oui.
2: Ah, elle est chaude, chaude, chaude. Elle arrive, elle est là. Oh, oui. Pamela, elle est sur les réseaux actuellement, on est en train de draguer des mecs sur les réseaux. Et vous allez voir ce qu'on va ramener. Attention, ils arrivent dans un instant.
4: Attention, danger.
2: Ouais, Guigui l'adore, c'est ses moments préférés.
4: Ah bah ouais, moi je sais, il se frotte à la table.
1: Bien sûr, moi je suis un grand fan de Pamela, moi.
2: Non mais ça te fait halluciner d'entendre les mecs ce qu'ils font au téléphone, c'est ça?
1: Ah bah des fois on a quand même des spécimens au téléphone. Ah,
4: hein. En même temps, les gens normaux se comptent sur les doigts de la main.
2: Dans ce qu'on appelle le vendredi,
4: ouais,
2: oui,
4: c'est,
2: ça...
4: franchement, on en a rarement eu.
2: Bah là tu te dis, où est la normalité?
4: Ouais, mais là on a quand même...
2: Elle est où la normalité, là?
4: Ouais, ouais. Elle a quand même eu des sacrés engins, quoi.
2: Donc avant minuit, on retrouve nos pervers, on a des conseils pour Alba. D'ailleurs, Alba qui est pas tout seul à avoir des problèmes pour draguer quand tu restes longtemps avec une meuf. C'est arrivé à Mathias là, qui nous envoie un message. Il a 22 ans, Mathias. Il est resté avec une meuf entre 17 et 21 ans et il dit: j'ai perdu l'habitude de draguer. Moi je pensais que c'était comme le vélo, tu perdais pas l'habitude. Mais bon,
6: ouais.
2: On va y revenir, on aura des témoignages qui arrivent là dans un instant. Et puis là on a Sandrine au téléphone avec nous. Elle est dans le 53, je crois. T'es dans le 53, Sandrine, c'est ça?
7: Oui.
4: Salut Sandrine.
5: C'est ça.
2: Tu habites où, Sandrine?
7: Bonsoir l'équipe.
2: Bonsoir.
5: Salut.
2: Loin,
5: Sandrine.
2: On t'entend loin, Sandrine.
5: Ouais, parle dans le trou.
7: Vous m'entendez de loin?
2: Ah oui, t'entends comme ça. Ouais. Un peu.
4: Rapproche le téléphone de ta bouche.
2: C'est un peu comme ça.
5: Ouais,
7: là, c'est mieux?
2: Oui, c'est mieux. Ah bah voilà, là, c'est bien. Toi, t'es à Laval, Sandrine, c'est ça?
7: Oui.
2: Et tu veux nous parler d'une folle. J'adore quand vous nous appelez pour nous parler des dingues. Ouais. Même quand vous êtes dingue vous-même, hein, c'est cool aussi.
5: Ça arrive.
2: Tiens, vous avez une folle dans votre entourage que vous connaissez, dans l'équipe, Romano, une folle furieuse?
4: Ouais, mais elle est morte.
2: Là.
1: Du coup, elle a un peu
2: tu peux nous raconter quand même.
4: Non, mais c'était dans mon ancien immeuble. La meuf, elle cassait les couilles à tout le monde. Elle voulait faire des procès parce que.
2: À qui?
4: Par exemple, à n'importe qui.
2: À n'importe qui.
4: Qui touchait, par exemple, le robinet du radiateur du couloir.
2: Oui.
4: La meuf, elle hurlait, elle se mettait: je vais vous faire un procès, je vous emmène tous au tribunal.
5: Ah ouais.
2: Fallait pas toucher le radiateur du couloir.
4: Non, c'est faisait. Cassait. Tu sais, quand il y avait les réunions, là, ce qu'on appelle les assemblées générales, dans l'immeuble, là, et en fait, elle faisait chier tout le monde. Il y avait tout le temps un truc qui n'allait pas, et à chaque fois et le mec du syndic, tu sais, il était en panique, le mec qui gérait l'immeuble,
1: il avait peur d'elle.
4: Non, vous inquiétez pas, on ne touchera pas votre radiateur, madame.
5: La dingue.
2: D'accord, ok, donc ça c'est une bonne dingue. D'autres dingues dans votre entourage? Non,
4: moi il y avait des mecs, il y avait le mec là qui me disait, là, c'est un moment que je l'ai pas eu, je pense qu'ils l'ont foutu à l'asile, qui était vers chez moi et qui a suivi les meufs de salope.
6: Salope.
4: Ah, avec une bouteille de sangria à la main, le mec qui était là, et tu sais, mais
2: dingue alcoolique.
1: C'était un marginal.
4: Quand il croisait des Asiatiques, tu sais, il avait un chariot, je sais pas ce qu'il faisait dans la rue, tu sais, les chariots des vieilles là,
5: ouais.
4: Et il se mettait, mais tu sais, en plus, tu sais, souvent les Asiates sont un peu flippés, tu sais, quand ils viennent à Paris. Mmh. Et là, le mec, il se mettait devant eux et il hurlait: Konnichiwa!
2: Voilà. Bah, il leur disait bonjour. Hein. Il les saluait en japonais.
4: Et les meufs, elles reculaient.
2: Konnichiwa.
4: C'est le mec qui hurlait.
2: Dragon Ball.
4: Il hurlait.
2: Pikachu.
4: Bah, une fois, j'étais à côté de lui, mais même moi, j'ai flippé. Je dis, c'est quoi ce bar?
5: C'est vrai.
4: Et c'était deux meufs. Et les meufs, elles se sont reculées. Elles ont dû se dire, mais c'est quoi ce pays dingue?
2: Ils sont tarés, les Français. Enfin, ils sont bizarres, en tout cas.
4: Ah ouais, mais lui particulièrement.
5: Moi, j'ai une nana dans mon quartier, elle s'habille en paillettes. Mais de
2: comme
5: partout.
2: Dimitri, elle se fait
1: Dimitri paillettes, moi.
5: Ah non, mais elle est en paillettes, c'est-à-dire qu'en plein après-midi.
2: T'as pas compris la blague?
1: Non, bah je vais expliquer après.
6: Dimitri paillettes.
5: Non, mais je la crois genre au Monop, tu sais, à côté de chez moi, elle est habillée, mais tout en paillettes, mais même sur les yeux et tout, elle est en paillettes.
4: Bah peut-être qu'elle
2: est bien, elle brille.
5: Ah non,
2: elle respecte, Marie.
4: Ouais, mais c'était pas être folle, tu vois, c'est son look.
5: Sinon, à Tours, à l'époque, on avait une nana qui s'appelait Bernadette. D'ailleurs, pas son âme, je crois qu'elle est décédée.
2: Ah, puis c'est la soirée.
5: Mais en fait, la place Plumereau pour les Tourangeaux, vous connaissez, il y a plein de bars et tout ça, et elle venait au milieu pendant qu'on était en terrasse. Elle se foutait à poil. Tout le monde connaissait Bernadette.
4: Bernadette,
2: naturiste. Et donc toi, t'as dingue, Sandrine de Laval. Tiens, j'ai une blague pour les Lavalois et les Lavaloises. C'est comme ça qu'on dit, hein, Sandrine, qui nous écoute. Alors, il ne faut pas confondre. Fais attention parce que ça peut arriver. Il ne faut pas confondre. J'habite Laval et j'avale la bite.
4: Ah oui.
1: Ah, ça c'est ce que tu dis à l'envers, ouais.
2: Faut pas confondre. Alors, c'est qui cette folle, toi, Sandrine?
7: Bah, ma voisine.
2: Ah,
5: ouais, ah,
4: c'est
5: voisin.
4: Ça, c'est plus chiant,
5: ouais. Ah, ouais, ouais.
7: Ouais. Parce que c'est des maisons mitoyennes, donc elle est juste à côté de moi.
2: Ah ouais,
7: pas de bol. Et elle me fait chier à longueur de journée.
2: Mais du style, ce qu'elle fait quoi pour te faire
7: alors,
2: chier?
7: Alors, elle est anti-tout, hein, anti-animaux, anti-enfants, anti-gens.
5: Elle supporte
7: rien.
5: Quand
7: il y a des voitures stationnées, elle prend des photos.
4: Voilà, elle est antibiotique.
2: Voilà aussi.
7: Ah, ah non, mais elle est complètement folle. Hein. Oh là là. Quand je suis en voiture, elle est à côté de moi, à pied, elle me fait des doigts d'honneur. Je peux pas m'arrêter parce qu'il y a des voitures derrière.
2: Et t'imagines, donc, et t'es collée à elle, ça veut dire qu'elle est derrière ton mur.
5: Oh merde, putain.
7: En fait, non, c'est des maisons mitoyennes. Elle est juste à côté de moi, en fait.
5: Ah ouais, ouais, c'est...
4: Ah, c'est ça, mais ouais, il y a un mur en commun.
7: Elle balance des choses dans mon jardin. Elle balance des choses dans mon jardin et après elle va
5: faire le
7: propriétaire. Comme quoi que c'est sale chez moi.
2: Ah bah oui, oui.
5: Mais elle balance quoi? Des culottes ou tu sais, on sait jamais.
2: Sandrine.
1: Merde.
2: On a perdu Sandrine. Sandrine.
1: Aïe.
5: Ah, la voisine a intervenu.
2: Ah, l'autre, elle a coupé les liens.
5: Ça va, t'imagines.
4: Elle parle de moi.
2: Le téléphone aussi. J'aime pas le téléphone.
5: Coupé le téléphone.
2: Ça, c'est terrible quand t'as un gros relou qui habite juste à côté de chez toi. Ah, c'est bah là, terrible.
4: Ouais. Mais moi, ouais, mes parents, pareil, notre maison, il y avait une vieille à côté. Mais tiens, à la fin, elle perdait un peu la boule. Mais une saloperie, tu vois. Pas,
2: Elle était méchante.
4: Ouais, elle était méchante. Et à chaque fois, tu sais, elle accusait mon père. Mon père, il était en train de tranquille, faisait le jardin, tu vois.
2: Ouais.
4: Et elle arrivait, elle était là. Il m'avait volé mon sécateur.
2: Oh ta gueule. Il a jamais dit ta gueule.
4: Non, mais il lui a dit rentre chez toi, vieille folle. Eh non, mais un jour, il lui a dit maintenant, il va falloir arrêter de me casser les bonbons.
1: C'est clair.
4: J'ai rien. Non, mais à chaque fois, tu sais, en fait.
1: Dès qu'il y a un truc.
4: Non, mais elle devait plus le trouver, tu vois. Et genre, elle voyait mon père, ouais, vous m'avez volé mon sécateur. Et plein de fois, il lui a dit que j'ai rien à foutre de tes outils.
2: Sandrine, tranquille. Charge ton téléphone. A priori, t'as plus de batterie, Sandrine, ça a coupé net. Recharge le téléphone parce qu'on aimerait avoir quand même la suite de la voisine folle. Hein. Tiens, en parlant des folles, il y a Alésio du 76 qui nous dit à Rouen, il y avait une folle qui faisait pipi dans les caniveaux au feu rouge. Ouais, bah, ouais. Bah, au moins elle faisait dans le caniveau.
5: Ouais, ça te fait un petit spectacle au feu rouge.
2: Faut lui apprendre le caniveau. C'est bien. Elle aimait personne, c'est comme Zemmour au féminin. C'est Seb du 83 qui
5: Qui
2: nous laisse un message. Oui, c'est vrai qu'elle aimait pas grand monde. Elle aimait pas les chiens, elle aimait pas les enfants et on a retrouvé son.
5: Mais rien, ouais.
2: Mais elle fait quoi par exemple? Tu dis elle aime pas les enfants. Comment tu t'en es rendu compte?
7: Elle a déjà insulté ma fille.
2: Ah, et qu'est-ce qu'elle dit à ta fille? Sandrine. Sandrine.
4: Ah, la vieille, elle fait chier avec le thé.
2: L'autre, elle a installé un brouilleur.
5: C'est possible.
2: Oui, j'ai installé un brouilleur dans le quartier. J'aime pas les téléphones.
5: T'imagines pour faire chier tout le monde?
2: Et je n'aime pas les enfants non plus.
5: En général, c'est les vieilles. Oui, dans le quartier à Tours, là.
2: Oh, tu
5: as côté de ma grand-mère. Putain, mais il y en avait.
2: T'as des jeunes fous, des jeunes folles.
5: Ouais, c'est vrai que t'as des jeunes.
4: Les autres aussi.
5: Putain, mais moi, la vieille, à côté, elle cassait les couilles. Elle racontait tout de tout le monde. Tu sais, elle était derrière le rideau. Et elle racontait, ah ouais, j'ai vu votre fils.
2: Ah bah ça c'est les commères.
5: Ah ouais.
4: Comme Cédric.
2: C'est Cédric. Tu seras vieille, tu seras une commère.
4: Ah ma grand-mère, elle était à fond. Tu sais, elle
2: savait tout sur tout le monde.
4: Ah mais elle habitait en centre-ville, tu vois. Et ah mais elle kiffait. Et c'est pour ça qu'elle a jamais voulu déménager.
2: Ah pour regarder.
4: Ah ouais.
2: C'est mieux que la télé pour elle.
4: Non mais tu sais, elle était toujours genre derrière le rideau. En train de mater. En plus, elle avait un bistrot en face. Alors, c'est quand on y allait, tu sais, c'était mignon, mais elle nous racontait.
1: Elle connaissait toutes les histoires.
2: Ah, lui, il était sorti, il était complètement bourré.
4: Ouais, non, mais c'était ça, tu sais. Bah, l'autre, il arrivait à telle heure, il est reparti à telle heure. Ils étaient en terrasse, ils ont bu comme des trous, ils sont partis, moi, je sais plus droit. Mais tu sais, ils savaient tout sur tout le monde. Dans le quartier, ça aurait pu être la concierge d'un quartier entier de la ville, tu vois.
2: Moi, j'ai eu de la chance avec mes voisins. J'ai eu du voisin qui faisait du bruit, mais c'était pas des dingues.
5: Pas des dingues.
2: Des voisins avec des enfants, mais j'ai jamais eu de voisin complètement. Complètement taré autour de chez moi.
5: Ah regarde, il y a Quentin là, mon voisin. C'est un alcoolique. Bon.
3: Bonsoir. Bonsoir, ami alcoolique. Bonsoir, mon voisin.
5: Non mais apparemment, il gueule tous les soirs après la cheminée. Ah, oui. Il part la cheminée.
2: Il y a Lova, elle a 24 ans, elle nous dit, moi c'est mon ancien voisin, en pleine nuit, sortait dans la rue en slip et il hurlait. C'est peut-être l'alcool,
5: ça. Ouais, je pense.
2: Peut être.
4: Notre ancienne voisine, Crazy Rabbit, qui nous envoie le message.
2: Salut.
4: Notre ancienne voisine a essayé de m'écraser à plusieurs reprises.
2: Ah oui, ouais,
4: ça, c'est moyen,
1: ça.
4: Là,
1: oui, c'est sympa.
4: Et elle baisait tous les ouvriers qui ont fait la rénovation de sa maison.
2: Elle était sympa, tu vois. Avec les ouvriers, en tout cas.
4: Ah, ouais.
5: Tutu, je crois qu'il est à La Réunion. Il y a un gars qui s'appelle Jacques. Mmh. Ah, c'est un fou. Et des fois, il vide un bac de peinture sur lui. Rose, bleu, plus souvent blanc. Le mec, apparemment, il se, ouais. se repeint. C'est hyper chelou.
4: Non, mais il y en a qui sont ravagés. Hein. Ah bah, c'est psychiatrique. Hein.
2: Le mec du 45 qui nous dit à Orléans, rue de Bourgogne, il y a des oufs à fond. Dis-nous un petit peu plus sur la rue de Bourgogne. Si vous êtes à Orléans, vous pouvez nous en dire un peu plus. Et puis, ça peut arriver dans la famille. Il y a des planètes. Il dit moi, le cinglé que je connais, c'est mon frère. Il a menacé de me tuer à ma mère. Oh. Et à mes frères. Mais quand je le vois, il me dit rien, c'est chaud. Ouais.
4: Bah, non, choisis, non, mais y a des,
2: on choisit pas sa famille, comme on dit.
4: Non, mais des fois, il y a des vrais fous, tu sais, c'est psychiatrique, quoi. Tu sais, ils peuvent rien. C'est des gens, ils sont malades, tu vois.
5: Bien sûr.
4: C'est des oufs. Hein. Moi, je l'ai raconté, hein, une fois que j'avais été.
2: On a eu des témoignages, rappelez-vous, il y a pas longtemps, on avait une auditrice de Sky qui nous avait appelé parce qu'il y avait des voisins, enfin une voisine. Ou un voisin, je sais plus d'ailleurs, qui avait empoisonné son chien.
1: Ah oui,
4: ouais. Bah, je vous ai raconté plusieurs fois l'histoire. Une fois, j'étais au commissariat, je sais plus pourquoi, et la meuf à côté, tu sais, il recevait les personnes deux par deux, il y avait deux bureaux dans le truc, et la meuf.
3: Comme Gérard, deux par deux.
4: Ouais, c'est ça, exactement, ouais.
5: Très drôle, ça.
4: Et la meuf, elle en pouvait plus, parce que son voisin du dessus, a priori, le mec, c'était un mec qui avait des problèmes psychiatriques. Mmh. Le mec, tous les soirs, en fait, arrachait les radiateurs et les déplaçait dans l'appartement.
2: Voilà.
4: Et la meuf, en pleine nuit, hein, la meuf, elle racontait, genre à 3h du matin, tu vois. La meuf, elle disait, ouais,
5: spécial.
4: On dort plus, tu sais, mes enfants à l'école, ils n'arrivent plus à suivre. Et la meuf, elle disait, mais. Et donc le keuf, il disait, mais vous êtes monté le voir? Et le mec, il ouvre, et normalement, tu sais, normal, il disait, ah, écoutez, moi je fais des travaux, il faut que je déplace mes radiateurs. Et le mec, c'était toutes les nuits. Et le mec, c'était un vrai fou, tu vois. La meuf, elle disait, le mec, il faut qu'il soit interné, tu vois.
2: Après, t'as des fous gentils, il y a Thomas, là, qui a 19 ans, et qui nous dit, moi, mon voisin, il est super gentil, mais il parle à ses fleurs dans son jardin.
5: Ouais, bon, ça.
2: Bonjour, joli pissenlit.
1: Ah, ma mère, c'est pareil.
5: Hein. Ouais, moi, je parle aussi.
1: Bon, à la limite. Ouais.
2: Bonjour, joli pissenlit. Oui, mais le pissenlit te répondra jamais.
1: Non, c'est sûr.
4: Non, mais après, ça dépend. Il y a parler. C'est-à-dire que si elle fait une conversation d'une heure.
2: Comment ça va aujourd'hui?
5: Oui, qu'elle attend.
4: Alors, c'est plus.
2: T'as pas trop soif, il n'y a pas plus.
4: C'est comme quand t'as un chien, tu sais, tu lui parles, mais bon, si tu lui parles pendant une heure et que t'attends une réponse, ouais, là, c'est déjà un peu plus problématique.
5: Non, mais il paraît qu'il faut parler aux plantes et tout ça.
2: Bien sûr, Marie.
1: Bah oui, bah évidemment, c'est que ma mère, elle parle à ses plantes.
5: Et voilà.
1: Mais lui dit quoi?
2: Bah, elle parle vite fait avec eux, je sais pas, gros. Jamais fait gaffe.
5: T'as jamais écouté.
1: Ouais, mais c'est ce que tu veux dire. Ouais. Mais c'est plus, elle parle toute seule, en fait, en faisant son jardinage, tu vois. Et...
4: Ouais, voilà.
1: Ouais, c'est.
2: Bon, bah voilà, normal, on a eu quand même pas mal de dingues, comme. Comme Sandrine qui est de retour. T'es de retour, Sandrine?
8: Désolée, oui. Non, vérifie. Non.
1: Non, on est full fixe.
2: Je pense qu'elle a installé un brouilleur dans le quartier, la dingue. T'as pas remarqué, t'imagines. Mais elle aime pas les téléphones non plus.
8: Ah non, ça c'est clair, elle est anti-tout. Elle devrait être dans une maison de retraite, mais bon, ça marche pas.
2: Et puis bon, d'autres dingues, tiens, j'en ai quelques-uns, ça peut te rassurer, t'es pas toute seule. Il y a Max du 59 DK qui nous laisse un message et qui nous dit, Dunkerque donc, qui nous dit, moi, ma voisine d'en face, quand elle se fait défoncer, elle s'embrouille toujours avec son mec. Le mec la traite de vide, coûte, de garage à bite et l'hôtel l'insulte.
5: C'est très sympa.
2: Au moins, tu sais quand ils baisent, eux.
5: Et toi, ta voisine, donc, ouais.
2: Et il y a une meuf qui s'appelle Bernadette qui, elle aussi, se balade à poil devant les bars de Bordeaux.
5: Ouais, j'ai vu, mais c'est pas la même.
2: Salut Bernadette.
4: Ouais, c'est la tienne, Marie, elle a déménagé.
2: Peut-être.
4: Non, c'est pas à Bordeaux, elle est en tournée, la meuf. Et attention, dans 6 mois, elle sera à Nice.
5: Ouais, super. À poil, ouais, c'est une vieille, la nana à côté de toi, elle vit toute seule. C'est quoi?
8: Non, elle doit avoir la soixantaine. Et puis,
4: elle est pas très vieille.
5: Elle est pas très vieille.
8: Ils ont 3 chambres, mais il y en a un qui, lui, dort dans une chambre et elle dort dans une autre.
5: Le mari doit devenir dingue.
2: Ah bah c'est pour ça qu'il dort pas dans.
8: Ah mais je sais pas ce qu'il fout avec elle en fait. Il devrait partir, mais bon.
4: Courage. Bah, peut-être qu'il l'aime.
5: Peut-être qu'il boit.
2: Aussi, ouais, pour oublier. Ouais.
8: Bah, elle boit, c'est sûr. Elle passe ses journées au PMU, là, à gratter des jeux et à boire du blanc, donc oui.
2: C'est vrai que ça aide pas, ça. Bon, eh bien écoute, Sandrine, bon courage à toi.
8: Merci.
2: Et puis, t'as décidé de faire quelque chose? T'as porté plainte? T'as fait quoi?
8: Oui, j'ai fait des mains courantes. J'ai été voir le conciliateur de justice.
5: Oui, forcément.
8: Il y a une voisine qui a déposé plainte aussi.
2: Ouais, après,
4: ces trucs-là, c'est pas prioritaire.
5: Non, mais en même temps, si elle fait chier tous les voisins, tu vois.
4: Ah non, mais c'est vachement long.
8: Elle emmène tout le monde. Il y en a qui ont déménagé à cause d'elle.
4: Non, mais souvent, tu sais, là, il y avait des gens. Une fois, j'avais regardé, là, il y a quelques mois, ils avaient passé un truc, là, sur des reportages de TF1 qui passent le week-end, sur des embrouilles de voisinage. Mais des fois, ça met des années à se régler. Là, les gens s'embrouillaient à savoir qui était un balcon. Et en fait, les gens, quand ils allaient sur le balcon, les autres, ça faisait péter un câble, ils leur vidaient de la merde sur la gueule ou que j'étais en train de bouffer.
2: T'es en train de manger, tu te trouves avec un plat de merde.
4: La meuf, elle supportait pas que l'autre utilise son balcon. Mais tu sais, des fois, c'est des histoires.
5: J'avais vu ce truc-là.
4: C'est des trucs de fou. Et la meuf, en plus, l'autre, elle lui disait, mais c'est mon balcon. Elle était là, je n'ai rien à foutre, je veux pas que t'assures.
5: Elle avait mis des barbelés et tout.
2: Tiens, elle est peut-être dans le 76, regarde le message. J'ai une vieille de mon immeuble qui a acheté de la merde le soir du 31 décembre sur les gens qui venaient faire la fête.
4: Non, mais tu vois, et là, il montrait, tu vois, mais ça a duré des mois. Il y a le maire, c'était une petite commune. Le mec, il a essayé de faire une conciliation au l'hôtel. Tu sais, elle hurlait à la gueule. Non, je veux pas que t'ailles sur ton balcon. Parce que quand t'es sur ton balcon, tu vois chez moi. Et l'autre, elle lui dit, mais mets des rideaux. Non, je veux pas mettre des rideaux.
5: Ah, elle a foutu des barbelés. Tout,
4: non, mais, ouais, après l'autre, pour que l'autre, elle n'allait pas sur son balcon, l'autre, elle avait foutu des trucs comme dans les châteaux forts. Là, elle avait fait poser un grillage. Mais des barjots, les gens.
2: Et Ando, il a déjà reçu de la merde sur mon balcon. J'habite au rez-de-chaussée. Ah, ça, c'est un voisin du dessus.
5: Ah, putain.
2: Et il y a Marina. Tiens, on prend Marina en speed. Là, Marina en direct de Rennes. Salut Marina.
9: Salut tout le monde.
2: Salut à toi.
1: Salut.
2: Donc une voisine folle, tu vas voir Sandrine, tu n'es pas toute seule, il y en a aussi une à Rennes. Qu'est-ce qu'elle t'a fait?
9: Ok, oui. Écoute, elle a essayé de baiser avec mon ex à l'époque.
2: Sympa. Elle voulait baiser avec ton mec, toi.
5: Sympa.
9: Ouais, c'est ça. En fait, elle aimait bien les petits genoux. Elle avait déjà essayé avec mon frère qui avait bien refusé parce que mon frère, en plus, bien beau gosse et tout. Donc, elle était sortie à poil devant
2: ton frère devant lui
9: pour essayer de le pécho. Ouais. Et un jour, en fait, mon ex est arrivé avant moi et du coup, elle a refait pareil. Sauf que moi, je suis arrivée derrière et moi, je lui ai rentré dedans, quoi.
2: Ah bah oui,
9: et en fait, elle sortait tout le temps à poil avec une bouteille d'alcool complètement alcoolisée en train de crier je suis à poil, sauf qu'en fait, on est en campagne.
2: Elle avait quel âge, cette dame?
9: Oh là, elle avait la cinquantaine, mais sauf qu'à l'époque, on avait 20 ans. Donc.
4: Ouais, la vieille, elle était ivrogne.
2: Ouais, ivrogne, elle a envie de
9: faire. Ah bah, elle est encore pire maintenant.
2: Elle existe toujours.
9: Elle est tirée de partout, elle s'est tapée tout le monde. C'est horrible.
2: Mais elle est toujours ta voisine?
9: Non, c'est quand j'habitais chez mes parents.
2: Ah ouais, mais elle habite toujours à côté de chez tes parents.
5: Tes parents.
9: Ah oui, elle a lancé ses chiens sur ma mère.
2: Ah ouais,
4: elle fait flipper.
9: Elle a essayé de renverser ma mère quand elle promenait mon petit neveu en poussette. Elle a essayé de la renverser en bagnole.
4: En même temps, il faut pas qu'elle conduise. C'est la vieille, elle est alcoolique.
1: Oh là là.
4: Un jour, il va y arriver un drame.
9: C'était sa gamine qui avait 10 ans qui conduisait pour aller faire les courses.
2: Oh là. D'accord, ok, donc une belle famille.
5: Non mais mon Dieu.
2: La cassosserie n'est jamais finie, comme on dit.
9: Ouais, complètement taré.
2: Bon bah tu vois Sandrine, tu te sens moins seule. T'as bien fait de nous appeler.
5: Ah
2: pauvre. Eh ben merci Marina pour le témoignage. Merci du coup de fil en tout cas.
9: Il y a pas de quoi.
2: On te fait des bisous, Sandrine, et on vous envoie votre t-shirt Skyrock à tous les deux là. Sandrine.
9: Ciao.
2: Et Marina.
5: Bon courage.
2: Et pour la suite, il lui en faut du courage.
5: Ah bah oui, voilà.
2: Eh ouais, parce qu'on a récupéré les photos des mecs qu'on a dragués là depuis
5: Ouais.
4: Tu pourrais m'aider pour composer les numéros parce que mes trois doigts,
5: tu galères.
2: T'inquiète, Guigui, il a des grands doigts et il fait les numéros.
1: Ouais, je m'en charge pas, mais
2: il a des doigts tordus à faire les numéros.
4: Je vous rappelle que j'ai trois doigts.
2: Oui, oui.
4: Trois par main quand même.
2: Par main, ça fait six en tout. Hein. Sans compter les doigts de pied, bien sûr.
4: Trois et trois.
2: Allez, c'est Pamela tout de suite.
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2: Allons-y, Pamela. Et on aura Laurent dans un instant pour, vous savez, sortir en boîte, tout ça, etc. C'est pour aider Albin. Alors, Pamela, c'est parti. Samy, t'as récupéré les numéros de téléphone.
1: Il y en a des beaux, là. Il y a des bits, il y a tout ce que tu veux.
2: Il y en a un auquel t'as parlé il y a un instant, là, d'ailleurs.
1: Ah ouais, lui, il est vraiment, vraiment, vraiment chaud.
2: Ouais, bon, c'est drôle parce que Samy essaye de faire la voix de Pamela. Vas-y, fais-nous un petit truc pour faire la voix de Pamela.
12: Bonsoir, comment ça va?
2: Oui,
12: ça va.
2: Bon, Pamela, qu'est-ce que t'en penses?
4: Oui, il y a pire.
2: Il y a pire.
1: C'est la cousine de Marseille.
2: C'est la cousine marseillaise.
4: C'est ma cousine de cagole.
5: C'est ça.
2: Bon, on appelle tout de suite, c'est parti. En espérant qu'il va répondre.
1: Ouais, il est chaud, lui.
2: Il va, il est chaud. Il est pour toi, Pamela. Vas-tu arriver à le séduire?
12: Allez. Ça va chauffer, là.
2: J'espère. Il est là.
13: Allô?
12: Allô?
13: Allô, ça va?
12: Ouais, comment ça va et toi?
13: Ouais, elle est partie, t'as dit?
12: Ouais, elle est partie, ouais. T'es à poil là?
13: Oui.
12: Oh, j'ai envie de me caresser rapidement, moi.
13: Ah, vas-y, caresse-toi. T'as vraiment envie?
12: Ouais, dis-moi des choses. Tu me ferais quoi là si j'étais à côté de toi?
13: Ah, je te laisserai.
12: Oh, j'adore.
13: Oh, j'aime bien le laisser.
12: Oh, vas-y. Vas-y, Olive.
13: Ah oui.
12: Ah, vas-y. Lèche-moi la molette.
13: Ah oui, elle est bonne. Ah, tu dois être mouillée.
12: Ah ouais, je suis humide, j'ai les doigts trempés là. Oh, vas-y, à fond là.
13: Ah oui, la langue enfoncée là. J'aspire ton cuton.
12: Ah, vas-y, Olive. Ah oui. Inspire mon clito. Mmh. Il est tout à toi.
13: Ah oui, je te lèche le cul en même temps.
12: Ah
13: oui. Ah oui, j'enfonce tes doigts.
12: Ah ouais.
13: Mmh,
12: tu veux que je te doite le cul?
13: Oui.
12: Ah bah allons-y, je te doite le cul.
13: Ah oui.
12: Ah toi, t'as un chaud toi, Olivier, toi.
13: Ah oui.
12: Ah, c'est quoi ta position préférée?
13: La levrette.
12: Ah, tu veux que je me mette à quatre pattes?
13: Ah oui.
12: Allez, je me mets à quatre pattes.
13: Ah,
12: oh. Allez, viens.
13: Ah, oh. Oh, t'es chaude.
12: Ah, viens dans mon...
13: Ah,
12: dans
13: oui.
12: mon vagin.
13: Ah oui.
12: Ah.
13: Mmh,
12: t'as fini?
13: Non, continue, caresse-toi.
12: Je me doite.
13: Oui, claque-toi les fesses.
12: Ah ouais, tu veux que je me doite le cul?
13: Oui.
12: Je me mets trois doigts.
13: Oh.
12: Trois doigts, de toute façon, je peux pas plus.
13: Oui.
12: Ah, ça te plaît?
13: Ah oui.
12: T'as le gland bien rose?
13: Oui.
12: Ah oui. Ah, ça jouit?
13: Ah, presque.
12: Allez, vas-y. Vas-y, à fond, branle-toi fort, je veux t'entendre de branler fort, Olivier.
13: Ah oui.
12: Ah, vas-y.
13: Ah,
12: allez.
13: Bon. Ah, t'es une bonne salope.
12: Ah ouais.
13: Ah,
12: salaud,
13: oui.
12: Olivier.
13: Ouais.
12: Ah, ah, salaud, oui. Tu sais me faire du bien, toi.
13: Ah,
12: oh,
13: oui.
12: T'as un chaud de la bite.
13: Oui.
12: Ah ouais.
13: Vas-y, claque-toi les fesses.
12: Ah
13: ouais. Claque-toi les chattes.
12: Encule-moi, Olivier.
13: Ah oui, tu veux ma grosse bite dans ton cul.
12: Ah ouais, vas-y.
13: Vas-y, t'es une grosse salope.
12: Ah, je suis une salope.
13: Ah
12: oui. Je suis pas Mela, la salope.
13: Ah oui.
12: Et toi, t'es Olivier, le salaud.
13: Ah oui, je suis un gros salaud.
1: Je suis la plus grosse salope du 9-3.
12: Ah
13: oui, c'est bon ça.
12: Ah, c'est bon, vas-y.
13: Allez.
12: Ah, t'es dans mon cul et je le sens bien.
13: Ouais.
12: Ouais.
14: Oh, le mien aussi.
12: Ah. Ah.
13: Salope.
12: Vas-y, salope.
13: Ah, j'aime ça.
12: Ah ouais, bah ouais.
14: Bah,
12: bah,
14: se nuit,
12: bah, c'est bon là ou pas là? Parce que bon, je commence à fatiguer là.
13: Ah
12: ouais. Ah ouais, bah, je suis dans la mode, je suis modéliste.
13: Ah. Ah, merci.
12: J'arrive de New York.
14: Merci. New York City.
12: Le Bronx, mec.
2: Non, je crois que c'est bon là.
14: Non mais attends, lui on passait la nuit bon, avec. Le mec il est branlé pour.
12: On va se branler.
5: Ouais, ça y est.
12: Ça va bien au bout d'un moment.
2: Pourtant moi je trouvais sympa jusqu'au bout.
12: Bonjour, j'en veux bien un autre.
2: Attends, veux un autre?
1: Ah, j'ai un autre style si tu veux, Pamela.
2: Ah,
1: soumis, ça va?
12: Oh bah pourquoi pas.
1: Complètement soumis.
12: Je vais le mater celui-là.
1: Il s'appelle Thierry, vas-y.
2: Thierry le soumis. Allez. Allez, Pamela.
12: Allô? Thierry?
15: Oui.
12: C'est Pamela, l'appareil.
15: Oui.
12: Et je t'appelais par un message que j'ai entendu, là, de toi, sur le réseau.
15: Oui.
12: Eh bien, écoute, j'ai trouvé que tu avais une jolie voix.
15: Hein?
12: Et j'espère que le physique suit.
15: Oui.
12: Merde. T'es où, toi, précisément?
15: Je suis dans le Gard.
12: Dans le Gard. Eh oui. Moi, je suis à Nîmes.
15: Ah, d'accord.
12: Eh oui. Et toi, tu recherches quoi, alors, précisément?
15: Je recherche déjà l'amitié.
12: On peut être copain, copine.
15: Ah, d'accord.
12: Mais on peut être copain.
15: Ouais.
12: Ouais. Et après?
15: Je recherche... s'il peut avoir une affinité ou quelque chose comme ça.
12: Ouais, mais moi, je vais pas te cacher que j'aimerais bien aussi un petit coup de quéquette de temps en temps, tu vois.
15: Oui.
12: Toi, ça t'intéresse, ça? Allô, Thierry?
15: Oui.
12: Oui. Tu es en train de te masturber?
15: Non.
12: Tu peux, hein, ça me dérange pas. Hein. Tu as envie de te masturber un petit peu, là?
15: Non, mais là, j'étais en train de dormir, là.
12: Ah, ben, réveille la bête.
15: Oui.
12: Ouais. Là, tu dors comment? Là, t'es habillé comment?
15: Ah, je suis en zip.
12: En zip? En jupe?
15: Non, je...
12: En slip. En slip?
15: Oui.
12: Et en haut, t'as quoi? T'es torse nu?
15: Oui.
12: Ah. Ça, c'est la classe. Et tu peux te décrire un peu physiquement, là, parce que tu me donnes envie, là.
15: Ah, tu... Oui, mais vous êtes avec quelqu'un, là.
12: Ah non, je suis tout seul. toute seule.
15: Vous êtes sûr?
12: Ah oui, oui, c'est la télé derrière. Parce que je me suis tourné, puis j'ai appuyé sans faire exprès sur la télécommande. Avec mon clitoris. J'ai un très long clitoris.
15: Oui.
12: T'es en train de te caresser, toi. T'es en train de te caresser, mon coquin. Ah. Dis-moi des choses, coquine.
15: Mais je sais pas, je suis timide, moi.
12: Mais tu te caresses le zizi? Tu as le zizi tordu?
15: Non, il est droit.
12: Ah, c'est bien.
15: Non, il va pas à droite ni à gauche.
12: Ah, bah tant mieux. Ah, j'aime bien, moi. Il est bien long.
15: Oui.
12: Bien épais.
15: Oui.
12: Ah, c'est bon, ça. T'es épilé? T'es comment, toi?
15: Ah non, moi, je m'épile pas.
12: Ah, le slip, il est plein de poils.
15: Non. On coupe quand c'est trop long. Hein.
12: Ah oui, quand ça arrive aux genoux, on coupe à moitié, quoi. Ah. Bon, alors, tu te touches un peu le sgeg?
15: Oui.
12: Ah, j'ai envie de t'entendre jouir. C'est l'ovalisme. Le rubis. Tu aimes le rubis?
15: Non.
12: Ah, t'aimes pas le rubis?
15: Non, j'aime pas le ballon, moi.
12: Ah, t'aimes quoi, toi?
16: Le ballon de rouge.
12: Allô? Allô?
14: Le ballon de rouge.
17: Le ballon de rouge.
4: Ça, le mec,
14: ça lui a donné envie. Ah, il servait un petit, une petite bouteille là.
4: Ah, ouais, c'est un truc.
17: La non, oui.
12: Je suis timide. Je suis timide.
4: Le mec, il était en train de se poigner.
14: Timide et soumis en plus.
17: Je suis très timide.
14: Bon, eh bien, voilà. Qui on a eu notre dose ce soir. Voilà, bah bon courage si vous draguez sur les réseaux, si vous faites des rencontres. Les filles, ça vous a donné envie d'y aller, non?
5: Ah bah bien sûr.
14: Ah Marie, tu vas passer le week-end sur les réseaux, toi.
5: Bien sûr.
14: Bon, on a Laurent. Ah oui, je vous en parlais. Laurent qu'on va retrouver avec nous là maintenant. Alors Laurent, toi tu voulais réagir par rapport à un truc dont on a parlé ce soir avec Albin, c'est ça?
18: Ouais, salut la team, ça va ou quoi?
14: Ça va bien.
4: Salut. Ouais Lolo.
14: Bagneux 9.
18: Ouais. Exact. Ouais, je voulais témoigner par rapport à Albin là, parce que moi il m'est arrivé exactement la même chose.
14: Ah ouais, Albin qui a quitté sa meuf depuis un, enfin qui s'est fait quitter par sa meuf il y a un mois et demi, elle lui a dit je t'aime plus. Bon.
18: Moi ça faisait 3 ans, ouais, c'est un peu plus de 3 ans qu'on était ensemble, tu vois. Ouais. Et tout allait très bien. C'est-à-dire qu'il y a eu aucun.
14: Tu n'as pas senti venir toi non plus.
18: Ouais. Mais rien du tout. Tu sais quoi? J'avais tellement confiance en elle, tu vois. J'étais en Turquie me faire péter tous les chicots, tu vois?
14: Oui.
18: Parce que bon, voilà, tu vois, déjà pour redraguer une meuf, c'est impossible.
4: Mais là, tu nous parles, tu n'as plus de dents.
18: Et j'ai plus de chicots. Là,
4: mais ça s'entend pas trop.
19: Mais c'est temporaire, je pense.
14: Oui, c'est ça, tu veux avoir des belles dents, et donc ils ont dit, il faut t'enlever les chicots pour te mettre des nouvelles dents toutes belles.
19: Tout enlever.
18: Donc voilà, bref, bon, je fais ça, machin, nanani.
4: Bon, c'est vrai que ouais, pour draguer, c'est pas.
14: Oui, c'est pas
18: voilà, non, là, c'est mort.
4: Oui. Non, mais là, c'est quand mort. Tu dis que t'as plus du tout de chicot, parce que ça, excuse-moi, ça m'intrigue un peu. Mais
18: ouais.
4: Excuse-moi. Non, mais tu n'as plus rien du tout, c'est-à-dire que tu as que la gencive.
18: Ah oui, j'ai rien. Enfin, tu vois, j'ai mes implants en dessous, j'ai que dalle. J'ai plus une dent.
4: Putain,
19: Ah, mais attends, normalement, il faut des provisoires. Pourquoi tu n'as pas mis
18: la provisoire, elle me fait trop mal, gros. Et je peux rien faire avec, tu vois.
14: Ah, ouais, donc tu peux avoir un truc. Ouais.
4: Ah, mais c'est comme un dentier, quoi.
14: Ouais. Mais tu sais que moi, je connais quelqu'un qui a une maladie de la gencive. Et donc, le truc, c'est qu'il est obligé de se faire enlever toutes les dents et de faire mettre des dents nouvelles parce que la gencive, elle ne tient plus les dents.
17: Ah ouais? Mais une fois, Samy, t'avais perdu une dent devant. Et on t'avait mis une dent qui n'était pas du tout de la même.
19: C'est ce qu'on appelle les provisoires, justement. C'est chiant parce que moi, c'est une gêne, ça tient pas bien.
4: C'était
19: un cache, en fait.
4: J'ai eu le même cas avec toi, Marie, quand la dent était tombée au resto.
17: Oh putain, ouais.
4: J'avais une dent provisoire et la dent, en fait, elle s'est décrochée.
19: Ouais, elle est juste collée comme ça.
4: Et au resto, elle est tombée dans l'assiette, tu vois. Et là, il y avait un gros blanc. T'entends que j'étais mort de
18: rire. Bon, on va pas parler des dents, là.
14: Non, on va pas parler des dents. Reviens.
2: ta meuf qui t'a quitté, tu l'as pas senti venir.
18: Voilà. Donc voilà, donc je me fais m'opérer, machin, tout ça. Et c'est moi, ma thèse au mois de février, tu vois. Ouais. Juste avant, enfin, j'ai économisé un cadeau, mais bon.
2: Oui.
18: Qu'est-ce que je voulais dire? Ouais. Et la semaine d'avant, elle me disait, essaye de négocier avec ton patron une semaine en plus pour les vacances de cet été. Tu vois? Une semaine avant.
2: Ouais, t'as pas senti le
18: dire. Et donc, je vais la chercher un vendredi au taf. Elle me dit, écoute, faut que je te parle. J'ai eu du plaisir pour un autre mec.
2: Ah ouais, t'as carrément annoncé la...
17: C'est pas forcément agréable.
2: Non plus, Laurent. Voilà. Voilà. Plus de réseau, plus rien. Voilà, c'est...
4: En plus, la meuf, elle t'annonce ça comme ça. Ouais, j'ai du désir pour un autre mec. C'est horrible.
17: Ah ouais, ah, horrible.
4: Bon, ah ouais.
17: Moi, je pense que j'ai ça dans la gueule.
2: Oui, c'est vrai que c'est encore pire que ce qui est arrivé, de ce qui est arrivé à Albin tout à l'heure, que lui, ouais. C'était carrément, je t'aime plus, au moins, bon.
17: Ouais, bon, au bout de 20 ans.
2: Je t'aime plus, ça peut pas dire que c'était cocu.
4: Ouais, ouais. Bon, faut ouais, le prendre quand même dans la gueule, quoi. Ouais.
2: Faut le prendre dans la gueule, mais alors là, je t'aime plus, mais en plus.
17: Je veux qu'on se sépare.
2: Mais en plus, non, en plus, t'es cocu.
17: Ah oui, ouais.
2: Ouais, mais Marie ne comprend absolument rien.
18: Je suis revenu.
2: Je te sépare. Ouais, et donc
18: Ouais, donc je suis revenu. Bon, à mon avis, moi aussi, je pense qu'elle a dû me les mettre, tu vois, bien profond, parce que ça me paraissait bizarre. Parce que je te dis, jusqu'au dernier moment, nous, en plus, on s'entendait du bien. On s'entendait super bien.
2: Enfin, toi, tu te faisais bien avec elle, a priori, un peu moins bien.
18: Mais de fou. Mais de fou. Mais on s'amusait à se mettre des olives et tout, même au supermarché, tu vois.
2: C'est mignon.
17: C'est super. C'est une bonne activité.
2: Non, mais ça montre que le couple allait bien, là.
4: Ouais, mais il y avait une certaine, oui.
1: Complicité, ouais.
4: Ouais, c'est ça.
2: Et qu'est-ce que vous voulez dire par rapport à Alma?
18: Et au moment où j'avais le plus besoin d'elle, tu vois, elle m'achetait.
2: Ouais.
18: Tu vois, j'ai plus de dents, gros. Qu'est-ce que je fasse, mon nom?
2: Ah oui, donc là, ça veut dire que tu vas attendre un peu pour draguer, c'est ça que tu nous dis, Laurent.
18: Ah, et voilà. Et voilà. Vois, et c'est vrai que.
2: Bah, c'est vrai que pour séduire, bon. Tu vas attendre un peu pour draguer.
4: Il y avait plusieurs messages, combien ça te coûte les dents, là?
18: Là, 9000, j'ai payé.
2: Ah ouais,
4: pour toutes les dents.
1: Putain, c'est un bon prix.
18: Pour toutes les dents, avec les implants, les greffes.
4: En haut et en bas.
18: Ah ouais, en haut.
4: En France, c'est pas cher. Hein. Ah ouais, c'est grave pas cher.
2: T'as fait ça. Il y a plein d'artistes qui ont fait ça.
4: Non, en Turquie, ouais.
2: Sans faire
4: Non, mais tu sais qu'en France, tu te mets poser une dent avec un implant, c'est 2000 balles.
1: Bah, c'est ça.
2: Ah ouais, donc
4: là, c'est un super prix. Mais c'est une vraie clé.
18: C'est un mec qui faisait des kebabs aussi. En France, j'ai fait un devis, on m'a demandé 35 000.
1: Ouais, c'est ça, ouais. Et encore, même
18: 35 000.
2: Ouais.
4: Ouais, c'est vachement moins cher là-bas.
2: Je comprends, il y a Lizou qui dit, moi si mon mec il a plus de dents, je le quitte. C'est vrai que pour draguer ça va pas être facile après les messages des filles.
4: Ah mais bon, c'est provisoire, tu vois. Non mais en tout cas, non mais c'est bien, tu le dis, comme tu le dis, c'est marrant, tu vois. Une meuf, elle peut
18: dire aussi. Là, je le prends à la rigolade, tu vois.
2: Raison,
18: parce que, mais tu sais quoi, moi c'est mon pote qui m'a ramassé à la petite cuillère.
2: Ah ouais.
18: J'étais au fond du fond.
2: Tu veux dire après la rupture?
18: Imagine, j'ai 52 balais là.
2: Ah, t'as 52 ans, putain.
18: J'ai 52 ans. Et je dors sur le canapé à ma mère.
2: Ah ouais, putain, oui, c'est vrai que c'est.
18: T'as vu, c'est. Et plus tu te comportes. En fait, tu crois que plus tu te comportes bien avec les meufs, plus elle te crache à la gueule. Je jure.
4: Bah ouais, ça dépend lesquelles.
2: Ça dépend sur qui tu tombes.
18: Je connais des potos, c'est des crapules avec leurs meufs. Elles sont. Ça me fait rigoler parce que moi, je sais ce qu'ils font, tu vois. Mais c'est incroyable.
2: Tu trouveras quelqu'un. Ouais, non, de toute façon, t'as trouvé d'autres meufs avant, ouais, ça fait 3 ans cette histoire.
18: On était tellement compatibles, tu vois. Et enfin bref.
4: T'as vu les messages? C'est les messages de
2: Qu'est-ce que vous nous dites?
4: Pour les dents, je m'en remets pas. Mais si tu me fais tourner, comment tu le dis?
1: Non, mais un des messages, il y a Docteur Zoulette qui t'a dit va à Carrefour, achète un paquet de bonbons avec les dents de vampire.
18: Ça
2: coûte moins cher.
18: J'ai une belle prothèse, attention, elle est nickel.
4: Mais ouais, mais
18: je l'ai dit.
2: Mais là,